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0: Merci.
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0: retour à un événement indépendant de notre volonté, votre matinale n'aura pas lieu ce matin. Mais on vous propose à la place la rediffusion de l'interview d'un des acteurs de la vie locale. Merci de votre compréhension et bonne écoute sur les ondes d'Oxygène FM. Vendredi 7 août à 20h30 se tiendra la pièce de théâtre intitulée « Une histoire autrichienne » par la compagnie « Les maladroits à la salle du jeu du mail à Pamiers ». Et nous sommes avec Arnaud Vogerbauer, comédien et metteur en scène. Bonjour à vous.
1: Bonjour.
0: Merci d'être avec nous sur les ondes d'Oxygène FM.
1: Merci pour l'invitation.
0: Alors, peut-être on peut commencer par dire un petit mot sur votre compagnie, la compagnie Les Maladroits.
1: Eh bien oui, alors la compagnie Les Maladroits, c'est une compagnie nantaise de théâtre et de théâtre d'objets qui existe depuis une quinzaine d'années, qui crée et diffuse des spectacles en France, parfois à l'étranger, voilà, des spectacles sur des sujets d'histoire, sur des sujets sociaux, qui mêlent souvent dans les histoires que l'on écrit, la petite et la grande histoire. Voilà, on a souvent des histoires d'individus pris dans des quêtes.
0: Et alors pour ce spectacle justement, elle s'intitule « Une histoire autrichienne » et vous êtes seule sur scène pour raconter une histoire pas si facile à évoquer, une histoire de famille autour de l'embrigadement et du nazisme. Alors peut-être sans trop en dévoiler, qui est Lucas et comment vous, quel voyage vous proposez au public avec ce spectacle ?
1: Eh bien, Lucas, c'est un personnage qui va découvrir qu'un de ses grands-oncles a été endoctriné par les jeunesses hitlériennes. Son grand-oncle Léopold, qui a grandi en Autriche dans les années 30. Et il va découvrir ça comme ça, après la mort de son grand-oncle. Et il va se demander, bah, tiens, qu'est-ce que mon grand-oncle a fait, voilà. Est-ce qu'il était responsable face au nazisme? Est-ce qu'il était coupable? Est-ce qu'il a eu le choix? Et donc Lucas va interpeller son grand-oncle et va rejouer tous les personnages de l'histoire. Donc le grand-oncle petit, ado, dans les jeunesses hitlériennes, le grand-oncle un peu plus âgé qui est enrôlé dans l'armée allemande. Donc voilà, ça va être vraiment une quête, encore une fois, pour Lucas de savoir qu'est-ce qu'a fait son grand-oncle.
0: Et alors, une histoire autrichienne s'est inspirée d'une histoire familiale bien réelle. À quel moment vous êtes dit, cette histoire, il faut la raconter sur scène ?
1: Eh bien, c'est au moment où, effectivement, Lucas est une sorte d'avatar de moi-même. Il y a quelques années, j'ai découvert des archives, voilà, quand mon grand-oncle est décédé, des archives qu'il avait conservées, des archives de l'époque nazie, donc datées de 38 à 45, des tracts, des manuels scolaires, des cahiers de propagande, et notamment un album qui est un peu particulier, que l'on appelle entre nous l'album Panini, avec des guillemets, mais c'est un album de propagande, où à l'époque, les nazis, voilà, on pouvait collectionner des vignettes, sauf qu'au lieu de collectionner des joueurs de foot ou des sportifs, là, on collectionnait des responsables nazis, des photos sur l'armée allemande. Et donc, toutes ces archives m'ont profondément marqué, et ça a été vraiment le point de départ de vouloir raconter cette histoire, parce que mon grand-oncle que j'ai connu, que j'ai aimé, que j'ai apprécié, lui, était adhérent au Parti Socialiste après la guerre, n'avait rien d'un nazi, il avait vraiment rangé toute cette période-là de côté. Et donc la question, voilà, ça m'a fortement interpellé, notamment dans la période que l'on vit, avec la résurgence des extrêmes, je me suis dit que c'était une histoire importante.
0: Oui, c'est pour cette raison aussi que vous allez finalement dans ces zones d'ombre familiales, finalement, où parfois c'est plus facile de raconter des choses, on va dire, un peu glorieuses d'une famille. Et finalement, bah, c'est important aussi de pouvoir transmettre ces messages-là. D'autant que ça s'intègre, c'est ce que vous avez un petit peu évoqué dans une actualité. Et c'est un petit peu aussi pour ça que ça vous a donné envie de mettre en avant ces sujets-là.
1: Oui, bien sûr. Quand on crée un spectacle, il y a toujours cette idée de qu'est-ce qu'on va pouvoir en faire aujourd'hui. Enfin voilà. Et puis moi aujourd'hui qui prends la parole sur scène, et nous collectivement notre compagnie, on a cette chance-là, voilà, de on s'offre une sorte de tribune, on va dire, en tout cas un espace de parole. Nos spectacles n'ont rien de revendicatif. Enfin voilà, on aime plutôt poser des questions, montrer des parcours complexes. Mais oui, on est fortement animé par ces questions-là. Et pour la petite histoire, à Nîmes, il y a quelques années, on avait présenté un spectacle qui s'appelle Frères, qui était issu de l'autre partie de ma famille, côté espagnol, là où c'est plutôt, vous parlez d'histoire glorieuse, un grand-père qui a milité contre le franquisme et a été engagé dans la résistance en France face au nazisme. Et quelques années plus tard, avec mes camarades de la compagnie, on s'est confronté à l'autre partie, la zone d'ombre de l'histoire familiale et de l'histoire du XXe siècle, c'est-à-dire le nazisme, le fascisme en Europe.
0: Oui, et c'est un spectacle qui pose une question difficile. Jusqu'où sommes-nous responsables de nos choix lorsque l'on grandit dans un système totalitaire?
1: Effectivement, moi, ce qui m'a profondément touché quand j'ai découvert cette histoire, c'est que je me suis mis à la place de mon grand-oncle et je me suis dit, en 38, donc au moment de l'Anschluss, quand l'Allemagne nazie annexe l'Autriche, mon grand-oncle qui habite à la campagne, qui termine l'école à 13 ans, c'est un jeune adolescent et il va être sélectionné par les nazis pour être formé. Et donc quels outils lui avait effectivement pour faire ses choix? Alors il les a fait, peut-être en toute conscience. Enfin voilà, toute cette histoire-là finalement il l'a emporté avec lui et c'est toute la complexité du spectacle. C'est qu'est-ce qu'il a fait et est-il responsable?
0: Et alors l'histoire, donc vous avez parlé de cette histoire précisément, mais dans vos spectacles, vous revendiquez toujours des histoires intimes et des grandes histoires. Qu'est-ce qui vous attire dans cette façon de raconter le monde?
1: Moi, je pense qu'on est touché par ces parcours d'individus qui sont sensibles, on se met à la place de ces gens-là, et puis il y a ces sujets que l'on porte sur scène. Nous, on y trouve une complexité, et pour nous, c'est des petits défis. Enfin voilà, aujourd'hui, en 2026, de raconter une histoire d'endoctrinement, d'embrigadement, de nazis. Donc, comment on va partager cette histoire avec les gens? Et moi, quand je crée un spectacle, quand j'écris avec tous mes camarades de la compagnie, parce que voilà, on est un collectif, on est plusieurs à écrire. Il y a différents collaborateurs et collaboratrices, scénographes, costumiers, des personnes d'administration, en production. Il y a cette envie de d'émancipation par notre activité, c'est-à-dire que c'est en s'intéressant à des sujets complexes que l'on travaille notre propre émancipation. Et peut-être que les spectateurs, les spectatrices avec nos spectacles pourront faire de même, mais ça, c'est des choix qui leur appartiennent.
0: Et alors, malgré tous les sujets, on va dire, assez graves que vous abordez, votre compagnie, elle revendique quand même un certain humour.
1: Oui, ça, c'est une marque de fabrique et aussi grâce aux objets. Enfin, voilà, les objets nous permettent. On aime bien dire que, voilà, on est une compagnie de théâtre et de théâtre d'objets. Donc il y a beaucoup de théâtre, les gens qui aiment le théâtre s'y retrouveront dans une histoire autrichienne, ça joue plusieurs personnages, il y a un texte d'une autrice qui s'appelle Marion Solange-Malenfant, et puis on raconte cette histoire avec des allumettes, du papier, et ça permet un décalage, une petite prise de distance avec ce sujet qui est grave, qui est douloureux. Là, certaines scènes, les personnages sont représentés par des allumettes. Alors, les allumettes, les objets ne nous ramènent pas toujours sur quelque chose de drôle, mais en tout cas, ils nous permettent de lire un peu différemment cette histoire. Et on aime bien comparer notre travail à un travail de

0: théâtre et que quand on nous accueille, l'équipe technique du lieu qui nous accueille dit, ah bah vous avez ramené la brocante au théâtre, et c'est vrai qu'on se déplace avec des caisses d'objets divers et variés, des jouets, des bibelots, des outils. On a quand même des intuitions avec nos objets. Par exemple, là, on a travaillé sur le papier, l'allumette, le charbon. Effectivement, vous l'avez dit, les chiens miniatures faisaient partie de nos recherches, mais ont été évacués pendant la création. Et donc voilà, on crée des improvisations en répétition. Certaines retiennent notre attention. On dit que là, il y a quelque chose. Et pour parler de l'allumette et de la métaphore, du langage métaphorique, oui, l'allumette, elle brûle, elle devient charbon, et évidemment, ça nous évoquait l'histoire des camps d'extermination, le papier est sensible au feu, donc il y a un danger. Voilà, pour toute cette histoire, enfin, toutes ces raisons plutôt, on a choisi cet objet.
1: Et les objets, est-ce qu'ils vous surprennent parfois pendant ce processus de création?
0: Oui, c'est une bonne question parce que c'est vrai que, en tout cas, c'est ce qu'on cherche. Il faut se laisser surprendre. Et je pense dans tout travail de création, il est question de surprise. Enfin voilà, en tant que créateur, comédien au plateau, on a des idées, mais quand advient quelque chose et qu'on est surpris, c'est plutôt bon signe. Et nous, avec les objets, et vous parliez d'humour tout à l'heure, et je vais reboucler avec votre question précédente, c'est vrai que avec les objets, des fois, on se fait rire entre nous en répétition parce que c'est décalé et on dit tiens, là, il y a quelque chose de très jubilatoire ou qui convoque l'enfance aussi, enfin, dans le travail avec les objets. Quand on reconstitue un monde miniature, par exemple, avec des allumettes et des boîtes d'allumettes qui forment des immeubles, et qu'on va passer avec une caméra filmer ce petit monde miniature et le reprojeter sur la scénographie du spectacle. Ouais, la surprise, en tout cas, elle est très importante dans notre travail, je pense. Et j'espère que si on est surpris, le public le sera tout autant.
1: Oui, d'autant que donc c'est des sujets forts qui permettent, avec les objets, j'imagine, d'apporter une forme de poésie, de légèreté pour aborder ces sujets-là. Donc c'est un spectacle qui s'adresse quand même à un public voilà, adulte à partir de 15 ans.
0: Oui, parce que c'est une histoire, voilà, il faut voilà, on évoque des questions d'endoctrinement, on évoque la question des camps, on évoque forcément pour les plus jeunes, on va dire, oui, c'est à partir des grands adolescents. Il me semble que c'est important enfin, nous, en tout cas, on a une volonté de l'adresser aux jeunes, mais on pense qu'il faut qu'ils l'aient déjà parcouru au collège, dans leur cours d'histoire, pour vivre ce spectacle. Maintenant, des jeunes gens un peu avertis, qui aiment l'histoire, voilà, peuvent tout à fait venir et en discuter avec leurs parents après. Ça, c'est libre à chacun de juger de leur capacité à vivre cette expérience.
1: Et donc on parle de votre spectacle, une histoire autrichienne. Je vais terminer avec une dernière question qu'on a un petit peu évoquée. La montée du nazisme, vous l'évoquez dans ce spectacle, mais surtout les mécanismes qui conduisent à l'embrigadement. Est-ce que finalement c'est un spectacle qui parle autant d'hier que d'aujourd'hui?
0: J'espère qu'il parle d'aujourd'hui. C'est vrai que les historiens aujourd'hui le disent, qu'il y a des analogies, en tout cas des comparaisons possibles entre les années 30 et ce que nous vivons aujourd'hui en 2026. Johann Schaffhouse, un historien très intéressant qui travaille sur le nazisme, dit voilà, les conditions d'hier qui ont fait advenir l'histoire d'hier sont peut-être semblables à celles d'aujourd'hui. C'est une citation un peu approximative, mais ça prouve bien qu'il y a en tout cas des ressemblances. Et j'espère que, en tout cas, c'est la raison pour laquelle on a choisi ce sujet. Enfin voilà, travailler sur l'histoire nous permet de réfléchir sur ce que nous vivons aujourd'hui.
1: Merci beaucoup, Arnaud Wagerbauer.
0: Merci à vous.
1: Je rappelle qu'on vient de parler de votre spectacle Une histoire autrichienne par votre compagnie, la compagnie Les Maladroits, qui se tiendra vendredi 7 août à 20h30.

0: au théâtre du Vieux du Mail de Pamiers. Merci à vous.
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0: Les 11, 12, 25 et 26 août, un rendez-vous peu ordinaire vous attend au lieu-dit Rusqueo à Saverdun, qui va se transformer en terrain de jeu équestre, mais pas que, avec la méthode Bolino par la compagnie Anjaj, un spectacle qui mêle différentes pratiques artistiques, dont l'équitation, mais aussi l'humour et l'improvisation. Et justement, nous sommes avec Laurent Galinier. Bonjour à vous.
1: Bonjour.
0: Alors Laurent Galinier, vous êtes l'écuyer de ce spectacle, vous êtes seul en scène avec des chevaux et vous réalisez de nombreux numéros avec beaucoup de fantaisie puisque vous changez d'identité au profit d'un certain Eddie Bolino. Alors avant de présenter ce personnage que vous interprétez, est-ce que vous pourriez commencer par vous présenter vous ?
1: Donc je m'appelle Laurent Galinier et je fais du spectacle équestre depuis presque une trentaine d'années. Donc j'ai pas mal évolué dans cette pratique, c'est vraiment mon métier. L'équitation est forcément ma passion, c'est forcément un métier de passion et de patience.
0: Justement, comment vous avez commencé l'équitation ?
1: J'ai pas commencé, j'étais dedans.
0: Ah d'accord, vous êtes né dedans.
1: Presque, presque. Donc familialement, il y avait des chevaux. Donc voilà. Même si après j'ai suivi un parcours plus classique avec du club, voilà.
0: D'accord, vous avez commencé en club et puis après vous avez évolué, vous êtes professionnalisé, puis finalement vous êtes tourné vers la scène.
1: C'est ça.
0: Le spectacle dont on va parler, vous interprétez un personnage plutôt fantasque et très drôle. Donc qui est ce fameux Eddie Bolino ?
1: Alors là en l'occurrence c'est mon personnage, Eddie Bolino, c'est un peu mon personnage clownesque. Et là, qui évolue avec moi forcément. Ou moi avec lui, je sais pas. Et en fait, là, il pense être un méga écuyer, vraiment un grand écuyer d'équitation, et qu'il est capable d'enseigner l'équitation. Mais comme c'est un personnage totalement fantasque, forcément, sa méthode, elle a des choses très intéressantes, et puis forcément, il y a toujours des écueils avec Eddie Bolino.
0: Et alors, comment vous avez trouvé cette idée de personnage ? Comment, justement, vous en êtes arrivé à la scène pour trouver un spectacle qui mêle humour ?
1: C'est une longue histoire, forcément, parce que c'est travailler avec des chevaux, faire du spectacle avec des chevaux, c'est quand même quelque chose de vraiment de longue haleine. J'avais un précédent spectacle qui était le One Man Chevaux. C'était toujours Eddie Bolino, mais qui était stagiaire. Et après, il a un peu évolué. Et là, j'avais vraiment envie de retrouver le rire. En fait, le rire du public. J'avais vraiment envie d'aller retrouver le rire très simple du public, de faire rire avec les chevaux. Et donc j'ai réécrit, maintenant c'est la méthode Bolino qui correspondait plus aussi à mon âge, à mon expérience, à mon envie et à mes envies d'enseigner aussi. Et donc ça me permet de me moquer de moi aussi, donc c'est chouette.
0: Parce que vous êtes professeur également.
1: J'enseigne aussi l'équitation, je travaille aussi des chevaux, oui. Et le personnage, ça permet aussi de se moquer de soi, des autres, de ce qu'on voit. Moi, c'est vraiment de ce qui m'a nourri aussi et que je peux après remettre en scène. Et en même temps, se moquer avec beaucoup d'humilité. De ce que je pratique et de ce que les autres m'ont enseigné aussi. Donc ça c'est chouette. Et puis dans ma pratique, comme j'évolue, enfin j'essaie d'évoluer, mais là de pouvoir retranscrire ça à cheval et de mes écueils aussi d'apprenti, d'élève, de remettre tout ça en scène.
0: Oui, parce que la méthode Bolino, concrètement, c'est une méthode pour apprendre à monter à cheval.
1: C'est ça.
0: Et donc, ce professeur Eddie Bolino, c'est un véritable professeur d'équitation ou c'est un personnage complètement déjanté finalement ?
1: Ah, ça, c'est à vous de voir.
0: En fait, il faut venir voir le spectacle.
1: Voilà. Mais oui, c'est une vraie méthode avec des principes fondateurs, des exercices, des thématiques, des dogmes.
0: Donc, c'est un spectacle qui fait beaucoup rire, mais derrière l'humour, c'est ce que vous disiez, il y a aussi une vraie technicité. Comment vous trouvez cet équilibre ?
1: Il est difficile à trouver, d'abord, et je ne sais pas si je le trouve systématiquement. Après, il y a quand même un garde-fou qui s'appelle les chevaux, et qui sont quand même les partenaires essentiels, grâce à qui je peux travailler, grâce à qui je peux incarner ce personnage. Et donc, c'est à la fois... En fait, la comédie, pour être juste, elle doit être vraiment aussi en équilibre avec ce que ressentent les chevaux au moment, à ce moment-là. Et ça, c'est vraiment important. Parce que ça se fait pas à leur détriment, ça se fait à mon détriment ou au vôtre, ou à celui du public éventuellement, ou celui des humains, mais c'est pas à leur détriment.
0: C'est un vrai respect du cheval en tout cas, et à l'écoute, être à l'écoute aussi, à leur écoute.
1: Oui, ce sont mes partenaires de scène, hein, donc c'est important qu'ils soient à l'aise et qu'ils, voilà, dans ce qu'ils font, dans ce qu'ils jouent aussi, et justement la part d'improvisation parfois elle peut venir d'eux. Et dans le sens où c'est pas juste qu'ils font pas ce que je désire, c'est que aussi parfois ils proposent. Donc ça, c'est plutôt génial, quoi.
0: Et alors, en parlant de chevaux, justement, il y a Aka, donc c'est votre, votre cheval qui est presque un comédien à part entière.
1: Totalement.
0: Comment on travaille avec un cheval pour créer un spectacle comme celui-ci?
1: Patiemment. le défi dans le spectacle équestre, c'est qu'en fait, on a une énorme exigence et qui peut vraiment amener à l'injustice, parce qu'on doit être bon sur le moment, on doit être bon sur scène, les chevaux doivent être bons pour en jeter plein la gueule au public. Et donc ça, c'est pas évident. Donc c'est aussi accepter les failles, les erreurs sur scène. Et c'est dans la construction du cheval, vraiment prendre le temps pour que lui puisse exprimer sa personnalité et qu'il puisse apprendre et qu'il devienne lui-même acteur de l'équitation, quoi.
0: Et alors, les chevaux, ils vous surprennent parfois pendant les représentations?
1: Ça peut, oui.
0: Et quelque part, c'est un petit peu eux qui mènent le spectacle, d'une certaine façon.
1: Oui, parce que justement, c'est ça là où le rôle peut être un peu renversé entre ce professeur d'équitation et ses élèves chevaux.
0: Et les spectateurs, est-ce qu'ils perçoivent ça, tout ce qui est préparé, ou justement vous laissez plutôt une grande part aussi à l'improvisation?
1: En fait, le spectacle, il est écrit, il peut y avoir des improvisations. Après, l'enjeu n'est pas de montrer. L'enjeu, c'est vraiment de faire rire à travers tout ce qui est censé être appris, etc. Mais c'est pas de mettre en avant le savoir-faire des chevaux ou le mien. C'est le savoir-faire, il va plutôt me servir à faire rire, justement.
0: Vous faites partie de la compagnie Enjage, qui crée des spectacles équestres depuis de nombreuses années. Vous avez justement créé ce spectacle à partir d'un ancien, donc que vous avez un petit peu présenté. C'est quoi votre philosophie artistique?
1: Là, pour moi, c'est vraiment créer des spectacles en relation avec les chevaux. C'est-à-dire vraiment, c'est comme je le disais, vraiment pas au détriment, mais vraiment avec eux. Et puis au fur et à mesure que j'évolue, que j'ai réfléchi un petit peu à la façon de créer cette relation, eux, ils sont toujours justes, nous, moins souvent. Et donc l'idée, c'est vraiment lorsque j'ai une idée de spectacle, c'est forcément avec les chevaux, et c'est que vraiment eux s'y retrouvent.
0: Vous tournez en France, mais aussi à l'étranger. Est-ce que le public réagit de la même façon à peu près partout?
1: Oui, à peu près, oui. Oui, en fait, c'est plutôt parfois, notamment sur ce spectacle-là, où il y a pas mal de private joke équestre. En fait, c'est parfois, les gens, s'ils sont équitants ou pas, ne vont pas rire exactement au même moment. Ça, c'est parfois assez étonnant. Mais oui, après, ça fonctionne.
0: Oui, parce que c'est vrai qu'il y a un petit sujet avec l'humour en France. On a un humour un petit peu différent d'autres pays, j'imagine. On dit qu'on est un petit peu à second degré ou pince sans rire.
1: Alors là, je me permets pas de me situer comme humoriste français. C'est pas
0: d'accord,
1: mon rôle.
0: D'accord, donc c'est un humour un peu plus ouvert.
1: Voilà, c'est vraiment pas. Non, moi, je suis juste un clown à cheval. Donc voilà, moi, je fais rire juste parce que voilà, je suis un saltimbanque clownesque avec des chevaux.
0: On va terminer justement pour ouvrir ce spectacle qui s'adresse à quel type de public?
1: À tous les publics qui ont envie de passer un bon moment.
0: Enfants, adolescents, ados.
1: Enfants, ados, public, oui, vraiment tout public, oui.
0: Magnifique. Et alors, juste avant de terminer, qu'est-ce qui vous touche le plus quand le rideau tombe?
1: Moi, c'est très simple, et qui me touche systématiquement, c'est vraiment comment mes chevaux, ce jour-là, m'ont donné, parce qu'en fait, c'est quand même un don, et c'est toujours très, très touchant de recevoir ce don.
0: Alors, pour réserver ces places, c'est très simple. Finalement, tout possible de réserver directement sur la plateforme LOSO.
1: Oui.
0: Donc, il suffit de taper la méthode Bolino.
1: Oui.
0: Qu'on est sur un tarif de 14 euros pour les adultes, avec un 12 euros pour les tarifs réduits. Et pour les enfants, c'est au tarif de 8 euros.
1: C'est ça.
0: Merci infiniment, Laurent Galinier. Est-ce que vous voulez éventuellement nous annoncer les différents endroits où on peut vous retrouver ? Est-ce que vous êtes sur Facebook, Instagram ?
1: Oui, sur Facebook, sur la page de la compagnie Enjoy, sur une page Laurent Galinier, Instagram Laurent Galinier. Oui, on est trouvable.
0: Parfait. Le spectacle équestre La méthode Bolino par la compagnie Enjage a retrouvé les 11, 12, 25 et 26 août au lieu-dit Rusquet à Saverdun.
1: Merci.
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0: Il est 10h à Paris, 8h en temps universel. Merci d'écouter RFI. Bonjour, bienvenue. À suivre dans 10 minutes vos questions sur l'actualité et dans 40 minutes vos réactions à l'annonce de la retraite internationale de Lionel Messi. Va-t-il vous manquer ? Mais d'abord, le journal international, et c'est avec vous Gaëtan Plenet. Bonjour.
1: Bonjour Juan, bonjour à tous. C'est

0: Une première, depuis 10 ans, le président chinois Xi Jinping est en Égypte. Il va y rester 2 jours, l'occasion notamment de signer des accords économiques. On parlera de l'Ukraine alors que les frappes russes s'intensifient à Kiev et dans sa région. Les Ukrainiens, eux, l'affirment, le ciel russe n'est plus un endroit sûr pour les avions civils. On sera aussi en Guinée, avec toujours assez peu d'informations mais beaucoup d'inquiétudes après la découverte de 6 cadavres dans une fosse commune à Forêt-Caria. Et puis ce n'est pas une candidature à la présidentielle, mais ça y ressemble quand même à s'y méprendre. Sarah Knafo, la vice-présidente du parti d'extrême droite français Reconquête, publie un livre aux accents de programme. Des générations d'amitiés égypto-chinoises coulant comme le Nil. C'est le genre de message que l'on trouve en ce moment dans les rues du Caire, sur d'immenses panneaux sur lesquels s'affiche le visage de celui qui est en visite et accueilli en grande pompe, le président chinois Xi Jinping. Après avoir assisté au sommet de l'OCS, l'Organisation de coopération de Shanghai, c'était au Kyrgyzstan, le voilà donc maintenant en Égypte, une première depuis 10 ans. Il est arrivé hier soir, et pour quels enjeux? On voit ça avec notre envoyé spécial permanent à Pékin, Claire Broadhurst.
1: Après l'Asie centrale, cap sur l'Afrique. Au Caire, Xi Jinping veut montrer que la Chine dispose de partenaires bien au-delà de son voisinage immédiat. L'Égypte occupe une place stratégique. Elle contrôle le canal de Suez, porte d'entrée essentielle vers l'Europe et représente l'une des principales économies africaines. Les entreprises chinoises sont déjà très présentes autour du canal et dans la nouvelle capitale administrative. De nouveaux accords sont attendus dans l'énergie, les transports et surtout l'intelligence artificielle. Pékin veut désormais faire de l'Égypte une base industrielle, produire sur place pour accéder plus facilement aux marchés africains, arabes et européens. Une manière aussi de répondre aux barrières commerciales qui se multiplient contre les produits chinois. Pour le Caire, cette visite permet d'attirer des investissements, mais aussi d'afficher son autonomie face aux États-Unis, son allié historique. Et pour Pékin, l'enjeu dépasse l'Égypte. Xi Jinping veut incarner un partenaire stable du continent africain, capable d'apporter capitaux, infrastructures et technologies au moment où Washington se replie et durcit ses sanctions. Une offensive économique, mais aussi une démonstration de puissance avant sa rencontre avec Donald Trump. Claire Broadhurst, Pékin, RFI.
0: Une rencontre prévue à la fin du mois. Autre sujet qui devrait être évoqué aujourd'hui au Caire, la guerre en Iran, alors que la nuit a à nouveau été marquée par des échanges de frappes entre Téhéran et les États-Unis. Les gardiens de la révolution annoncent la mort de 4 de leurs membres dans des bombardements américains dans l'ouest du pays. Plus au sud, des victimes civiles sont signalées après des frappes lors d'une fête de mariage. Les Iraniens ont répliqué visant des cibles américaines dans la région, notamment aux Émirats arabes unis, au Koweït, mais aussi à Bahreïn, en Jordanie ou encore au Kurdistan irakien. Au moins 12 morts cette nuit à Kiev et dans sa région après une nouvelle attaque de missiles russes cette nuit dans la capitale ukrainienne. L'Ukraine, dont le président Volodymyr Zelensky l'affirme, les jours sûrs dans le ciel russe sont révolus. S'il se défend de vouloir attaquer directement des avions civils, il prévient que l'espace aérien russe devient dangereux car infesté de drones ukrainiens. Et ce sera le cas, dit-il, tant que la guerre continuera. Ça fait plus de 4 ans maintenant et les derniers jours ont été particulièrement difficiles à Kiev avec de nombreuses frappes et ce malgré les sanctions européennes contre la Russie, sauf que les États-Unis ne réagissent pas, ou peu. Alors Poutine se sent intouchable, nous dit Ulrich Bouna. Il est analyste géopolitique et chercheur associé chez Eurocréative.
2: Vladimir Poutine sent bien que la pression mise par les Occidentaux, effectivement, elle est importante, mais elle ne l'empêche pas de continuer sa guerre. Le ministre de l'économie russe a été invité au sommet du G20 aux US. Et ça se ressent d'autant plus que, justement, sur cette proposition d'une éventuelle discussion de paix, Vladimir Poutine a, en quelque sorte, lorsque le chef de la CIA est venu, M. Radcliffe est venu à Moscou, en fait, il y a eu une fin de non-recevoir de la part des Russes, qui ont dit qu'ils n'étaient pas véritablement intéressés par une réunion à trois avec Donald Trump et Vladimir Zelensky. Donc ça montre qu'effectivement, les Russes se sentent suffisamment en confiance pour pouvoir dire, en quelque sorte, aux Américains merci de vos propositions de négociation, mais pour le moment, on n'est pas véritablement intéressé.
0: Des propos recueillis par Julien Chavanne. La Russie, par contre, un petit peu plus encore sous pression des Européens après les sanctions prises hier par l'Allemagne, où 2 représentations russes vont être fermées. Berlin accuse le Kremlin d'avoir envoyé un drone chargé d'explosifs à l'aéroport de Leipzig, c'était début août. L'Union européenne dénonce ce matin un acte de terrorisme soutenu par un État. La France, elle, annonce avoir convoqué le chargé d'affaires russe à Paris pour, je cite, protéger contesté très vivement. C'est l'aboutissement de 2 années d'âpres négociations et de 8 missions du FMI à Dakar. Le Sénégal et le Fonds monétaire international se mettent d'accord sur un nouveau programme de financement. 2,2 milliards de dollars étalés sur 36 mois. Ce ne sera pas de refus pour le Sénégal qui étouffe sous le poids du remboursement de sa dette. Une dette en partie cachée par l'administration précédente. En contrepartie, le président Bassirou Diomaye Faye et son administration devraient, je cite, traiter la dette du pays auprès de ses créanciers étrangers. Ça reste quand même une bonne nouvelle selon le représentant du FMI au Sénégal, Madji Debiche. Il était ce matin l'invité de la rédaction africaine. C'est à réécouter sur RFI.fr. En Guinée, 10 jours après la découverte de 6 corps, les mains attachées, les yeux bandés dans une fosse commune à Forêt-Caria, plusieurs organisations de la société civile ouest-africaine appellent à une enquête transparente. C'est le cas notamment de Tournons la Page au Togo, Yanamar au Sénégal ou encore Afriktivist. Côté autorité guinéenne, aucune information au sujet de l'enquête en cours, mais la commission de défense s'est exprimée, et ce pour la première fois, Guillaume Thibault.
3: Réunie en session extraordinaire, présidée par le ministre délégué à la Défense nationale, Ibrahima Khalil, la commission de défense et de sécurité dépend directement de la présidence de la République. Toute la lumière sera faite sur les 6 cadavres découverts dans une fosse commune, ont indiqué ses membres dans un communiqué, ajoutant qu'aucune conclusion définitive ne peut être tirée pour le moment. Alors que le parquet de Forêt-Caria n'a pas communiqué à ce stade, les 20 organisations de la société civile ouest-africaine, signataires d'un communiqué commun, se disent inquiètes. Le défenseur des droits de l'homme, Alioune, est l'un des porte-parole de cette coalition.
4: Nous sommes très sceptiques parce qu'aucune des enquêtes sur les graves violations des droits humains en Guinée n'a abouti. Le procureur a été saisi, c'est comme si ça s'arrêtait là. Donc on a l'impression que la peur revient, comme à la vieille époque quand même de Sékou Touré. Tout ça est extrêmement troublant.
3: Dans ce dossier sensible, une première fosse a été découverte en octobre 2025, la commission de défense et de sécurité, qui assure que toutes les mesures seront prises pour mener l'enquête, appelle à éviter toute spéculation ou diffusion d'informations non vérifiées pouvant perturber le déroulement des investigations.
0: Précision de Guillaume Thibault. C'était attendu à Hong Kong. Le militant pro-démocratie Joshua Wong plaide coupable de collusion avec des puissances étrangères, des faits pour lesquels il a été inculpé l'an dernier. Son procès est en cours. On devrait connaître la peine aujourd'hui. Il encourt la perpétuité. Lui qui est déjà derrière les barreaux, condamné à près de 5 ans de prison, cette fois pour subversion. Le casse du siècle, c'est le titre du livre qui sort aujourd'hui en France. Et c'est signé Sarah Knafo, la vice-présidente du parti d'extrême droite Reconquête. Un livre-enquête qui dénonce l'état des dépenses publiques. Une soirée de lancement était organisée hier à Paris par la maison d'édition Fayard, l'occasion pour Sarah Knafo de préparer la rentrée politique. Si l'eurodéputé prend la lumière, Éric Zemmour, le président du parti, se fait lui plus discret et maintient le suspense sur une éventuelle candidature à la présidentielle de l'an prochain. À moins que ce ne soit Sarah Knafo qui se lance, Marie Lecoq.
5: 286 pages qui ressemblent à s'y méprendre à un programme présidentiel. Officiellement, Sarah Knafo n'est pas candidate, du moins pas encore. Pour la numéro 2 de Reconquête, ce livre n'est ni un programme, ni un tract militant.
6: Il n'y a pas une page dans ce livre qui ne parle de tactique politicienne, d'ailleurs pas une page qui ne parle de moi.
5: En mars dernier, Sarah Knafo avait marqué les esprits lors des municipales à Paris. Avec 10% des voix, l'eurodéputée était sortie de l'ombre d'Éric Zemmour, le président de Reconquête. Depuis, certains cadres du parti l'envisage comme une possible candidate pour 2027. Mais Sarah Knafo insiste et répète.
6: Éric Zemmour est le candidat naturel de Reconquête. Il l'annoncera quand il aura décidé de l'annoncer. Et d'ici là, on prépare de manière millimétrée le programme, les universités d'été, les prochains déplacements et les parrainages.
5: Hier soir, Éric Zemmour était là en soutien, qualifiant sa numéro 2 d'atout formidable. Il y a une vraie complémentarité. On n'est pas dans l'opposition comme on l'a vu ailleurs, a-t-il glissé. Une pique à peine déguisée envers le Rassemblement national, avec qui les désaccords sur l'immigration et l'économie sont de plus en plus légion. Prochaine étape, les universités d'été de Reconquête dans 10 jours, toujours avec le tandem Éric Zemmour-Sarah Knafo. Le nom du candidat Reconquête pourrait bien tomber à l'automne, mais en attendant, Sarah Knafo occupe bel et bien le terrain.
0: Un sujet signé Marie Lecoq. Et puis la presse américaine l'affirme, la ville de New York s'apprêterait à interdire l'utilisation de l'intelligence artificielle pour les élèves dans les écoles de la ville, et ce jusqu'en classe de 3e. Les professeurs pourraient par contre continuer à en faire usage, notamment pour préparer leurs cours. Ces nouvelles règles pourraient être annoncées officiellement dans la journée. Merci d'écouter RFI, 10h10 à Paris. Vous retrouvez Juan Gomez pour Appel sur l'actualité.
7: Et merci à vous Gaëtan Plenet de nous avoir informés. On revient dans tout juste 30 secondes.
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9: Bonjour à tous, voici votre rendez-vous météo local dans votre radio locale Oxygène FM. En ce vendredi 17 juillet 2026, le temps s'annonce sec avec une ambiance toujours aussi sableuse, ce qui donnera une sensation plus grisâtre dans notre ciel, même si des nuages seront également présents. Le vent de nord-ouest sera de retour et soufflera autour de 30 à 40 km/h. Côté thermomètre, ce dernier sera en baisse avec des valeurs beaucoup plus respirables comparées à ces derniers jours, autour de 28 à 30 degrés, 30 degrés à Hauterive et Saverdun, 29 à Pamiers, Mirepoix et Varilhes, et 28 degrés à Foix. Pour la suite, les fortes chaleurs seront de retour ce week-end et devraient durer au moins jusqu'en début de semaine prochaine, avec un mercure proche ou supérieur à 35 degrés. Pour le moment, la période de fin pour ce retour de température caniculaire est vue pour le milieu de la semaine prochaine. Il est temps pour moi de vous laisser pendant quelques semaines et de vous souhaiter un bel été sur Oxygène FM. Merci à Laure, Lisa et Léa de m'avoir permis de faire l'appui et le beau temps pour cette saison 2025-2026. Et comme d'habitude pour finir ce bulletin météo, je vous rappelle que vous pouvez suivre l'actu météo du moment et le suivi de nos cartes de surveillance sur notre page Facebook Météo 09 ou sur notre site internet météo09.info. Je vous souhaite une belle journée et un bel été à l'écoute d'Oxygène FM. C'était Morgan Yeto de Météo 09.

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Bienvenue à vous dans cette émission, comme d'habitude, la troisième de cet été brûlant de 2026, avec la canicule, les incendies et tout, et tout, et tout. Voilà, on est traversé par ce temps et ce climat qui nous impose son calendrier. Et moi, j'avais choisi de réfléchir, de vous proposer un petit voyage dans des chansons, justement sur le thème des départs en vacances, dans un premier temps, des départs contraints. Et là, la troisième émission sur le thème des retours. Et puis voilà, j'adapte ça avec la chaleur environnante. Et je vous ai proposé donc, pour commencer cette émission, un titre que j'aime beaucoup. C'est Emmène-moi, je ne veux plus voyager, ramène-moi à la maison en quelque sorte. Et vous avez entendu la version de Graham Allwright avec comme co-chanteur Maxime Le Forestier. C'était en 1980 dans une émission de dimanche à la télé. Et au départ, il faut savoir que cette chanson Emmène-moi, donc traduite par Graham Allwright et popularisée par lui ici en France en 1966, était en 1964 une chanson américaine, USA, Jack Clement et Alan Reynolds. Je vous en ai proposé un court extrait par Johnny Cash, et ça raconte l'histoire des hobos, H-O-B-O, des hobos, des homeless boys, des homeless bohémiens, les vagabonds, les trimardeurs, nous on dit les sans domicile fixe. Et pour prolonger cette ambiance-là, je vous propose une autre façon de voyager quand on est dans les ports et qu'on voit partir les navires et qu'on imagine que la misère serait bien meilleure au soleil. Il me semble que la misère serait moins pénible au soleil, vous avez compris. C'est Emmenez-moi, 1967, Charles Aznavour, avec un mix d'une version de la version française et d'une version anglaise. L'album, c'était Entre deux rêves.

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J'ai prolongé ce standard de Charles Aznavour, emmenez-moi, par ce petit pays qui n'en est pas moins excellent. C'est un titre de Gaël Faye en 2013 sur son album Pili Pili sur un croissant au beurre. C'est aussi le titre d'un livre, d'un roman qu'il a repris et qui a été un gros succès de librairie. Gaël Faye, mère rwandaise et père français, donc qui a dû s'enfuir du Burundi et qui revit, qui nous fait en tout cas partager cet espoir de meilleure vie là-bas. Dans la chanson, vous avez entendu les paroles en français, mais peut-être que vous n'avez pas eu ce qui est scandé par le chœur qui dit « Toute petite nation, grande nation, tu as été écrasée mais tu n'es pas morte, tu as souffert l'épreuve mais tu n'as pas péri, toute petite nation, grande nation ». On va enchaîner sur un titre d'une artiste que j'aime particulièrement, vous le savez, Michel Bernard. J'avais passé dans une précédente émission son titre Nomade avec Frédéric Bobin. Et là, je vous propose un titre de son dernier album de 2023, Miette. J'avais interviewé Michel Bernard et elle m'en avait parlé de ce titre, Où irez-vous maintenant ? Voilà, je pense que les paroles se suffisent à elles-mêmes, si ce n'est de souligner un petit fait d'actualité. Elle dit à la fin du refrain, si le maire de Riace, où irez-vous maintenant, si le maire de Riace est sous les verrous. Le maire de Riace, donc, c'est Domenico Luciano de Calabre, qui avait fait de l'accueil des immigrés et des migrants dans son village de Calabre une cause nationale et internationale reconnue, mais il avait été condamné par la justice italienne en 2021 à 13 ans de prison pour des mariages blancs, de l'aide aux migrants. Il avait fait appel. En 2023, sa peine avait été réduite de 1 an et demi et quasiment toutes les charges avaient disparu. Et il a été ensuite élu en 2024, donc aux européennes en 2024, au Parlement européen. Et là, en mois d'avril 2026, donc il y a 3 mois, il a été destitué par la justice italienne dans la procédure administrative, destitué de son rôle de maire. Donc c'est sans fin, même s'il a été reconnu au niveau international comme un des maires qui a le plus œuvré pour l'accueil des migrants. Et on va écouter donc cette chanson de Michel Bernard, Où irez-vous maintenant ?

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Vous êtes bien, décidément de mieux en mieux dans l'émission comme d'habitude, proposée et animée par Paul Sud, votre serviteur. Et vous savez qu'avec cette petite phrase rituelle qui suit le jingle des Zigzazou, on est à peu près tout juste à la moitié de cette émission, au mi-temps de cette émission, la troisième consacrée au thème du voyage, du nomadisme, des voyages d'agrément, des voyages contraints, de l'immigration. Voilà, vous avez entendu cette série que j'ai terminée donc après Michel Bernard par Gibraltar, le titre d'Abdelmalik 2006, qui se termine par des bruits de claquettes, de danse, ce migrant à Gibraltar qui danse pour oublier tout le reste. Et ça se prolonge donc avec les claquettes, le bruit de train de ce titre instrumental d'Ibrahim Malouf. Ça s'appelle Diaspora. C'est sorti en 2007 et ça me semblait une bonne conclusion de cette séquence que je vous ai proposée. Alors dans la deuxième partie de cette émission, on va démarrer tout de suite avec un conseil. Et ce conseil, c'est Xavier Rude, qui est un auteur-compositeur australien qui en 2012 avait sorti un album Spirit Bird et un titre Follow the Sun. Et c'est ce conseil que je vous propose d'écouter pour démarrer cette seconde partie. Suis le soleil et le côté où le vent souffle quand ce jour est passé. Respire l'air, définis tes intentions, rêve avec prudence. Demain est un nouveau jour pour tout le monde, une toute nouvelle lune, un tout nouveau soleil. Alors suis le soleil, follow the sun, la direction des oiseaux, the direction of the birds, la direction de l'amour. Respire l'air, chéris cette respiration. Demain est nouveau pour tout le monde, une toute nouvelle lune, un tout nouveau soleil. Alors quand tu sens la vie s'abattre sur toi, comme un poids lourd, quand tu sens que cette folle société s'ajoute à la contrainte, promène-toi au bord du plus proche point d'eau. Souviens-toi de ta place. Beaucoup de lunes se sont levées et sont descendues bien avant que tu viennes. Alors de quel côté souffle le vent? Et que dit ton cœur? Suis le soleil. So follow the sun.

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Les Marquises, après Follow the Sound de Xavier Rudd. Ça me semblait une chanson qui parle de cet univers rêvé. Alors, pas forcément pour les habitants, mais en tout cas pour nous, l'imaginaire, c'est ce qui a guidé le voyage de Brel, qui est parti là-bas en bateau, en avion, et qui a écrit cette chanson qui est sortie dans son dernier album produit en studio. Et j'aime beaucoup, moi, cette version reprise par les Mountain Men, les hommes des montagnes, avec Mr. Matt à la voix, The Voice, il a fait le concours, et Bear Fotiano à l'harmonica. Et la bonne nouvelle pour moi, qui les aime, peut-être moins pour vous, c'est qu'ils repartent en tournée après 6 ans d'aventure individuelle, notamment le chanteur. Ils repartent en tournée. Il y a toute une série de dates. Si vous êtes intéressé, regardez. Ils vont peut-être passer par chez nous. On va terminer cette émission, cette série donc de 3 émissions d'été, avec le thème du voyage, du départ et de la séparation amoureuse, qui est quand même un des thèmes fondateurs de l'œuvre artistique en chanson, en livre, en nouvelle, en film, etc., etc. Et pour illustrer ça, une des multiples chansons, c'est celle d'Igelin, Part, dit-il, en 1978, lors d'une séparation dans l'album No Man's Land. Il reprend son accordéon. Pars, surtout ne te retourne pas, mais à la fin, la toute fin, reviens-moi vite.

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0: Après Par de Jacques Higelin, je vous ai proposé un autre tube intergalactique de la chanson de départ Amoureux avec l'espoir du retour. C'est bien sûr Dis quand reviendras-tu de Barbara, interprété ici magnifiquement. J'aime beaucoup cette reprise de la grande Sophie, guitare-voix. Et guitare-voix, c'est aussi l'accompagnement qu'a choisi Mi-Mitchell, M-Y-M-Y-T-H-E-L. Mi-Mitchell, à qui j'ai consacré deux émissions et que je retrouve tous les ans à la fête de la chanson politique, c'est fin août, cette année c'est le 28 et le 29 août, à Mazères-sur-Salatte, juste en bordure d'Ariège. Et donc, cette chanson de Mi-Mitchell, La La La, mon frère, voilà, me semblait un clin d'œil intéressant dans le prolongement de celle de Barbara. C'est issu de son dernier album, Un Monde. Et il y a un prochain album en préparation, là aussi. Alors, on va se quitter avec l'éternelle question. Partir ou bien rester, je ne vais pas y répondre pour vous, dans votre situation, dans votre vie, dans votre environnement. Voilà, parfois il faut rester, parfois il faut partir. Vous avez eu plein de pistes dans ces trois émissions et je vous propose de nous retrouver pour de prochaines aventures sur Radio Transparence et Oxygène FM à la fin de l'été. Là, il y aura une émission spéciale chanson, fête de la chanson politique. Et là, on va se quitter avec deux stars, Olivia Ruiz et Brigitte Fontaine pour
1: Partir ou rester.
0: Paroles de Brigitte Fontaine, musique d'Areski. À très bientôt.

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0: Merci de rester avec nous à l'écoute de RFI, les midis à Paris, 10h en temps universel. Le journal, c'est tout de suite avec vous, Karine Bellicha, bonjour.
1: Bonjour Caroline, bonjour à tous. À la une, un rapport inédit des Nations Unies avalisant le seuil très symbolique de 1,5 degré en plus et dénoncé par les associations environnementales comme un renoncement. C'est la première fois qu'une agence de l'ONU explore les moyens de limiter les dégâts une fois cet objectif climatique dépassé. L'Allemagne en première ligne de la guerre hybride menée par la Russie, Moscou tenu pour responsable de la tentative d'attaque au drone chargé d'explosifs à l'aéroport de Leipzig début août. Des incidents qui se multiplient et qui deviennent un enjeu électoral en Allemagne. Et puis Joshua Wong attend son verdict à Hong Kong. Il est accusé de conspiration avec l'étranger. Un nouveau procès pour le militant pro-démocratie dénoncé par Amnesty International. Le monde s'apprête donc à dépasser le seuil de 1,5 degré en plus. Le réchauffement climatique s'accélère, avec en conséquence des catastrophes climatiques encore plus graves et plus fréquentes qu'aujourd'hui. Un nouveau rapport du Programme des Nations Unies pour l'environnement explore les pistes pour s'adapter à cette nouvelle donne, aux grandes dames des associations environnementales qui dénoncent un renoncement, même si limiter ce réchauffement et même de faire machine arrière est encore possible selon l'ONU. Jeanne Richard.
2: C'est désormais inévitable.

0: d'ici quelques années à peine, le climat de la Terre va dépasser 1,5 degré de réchauffement, le seuil que s'étaient fixé les États du monde entier. Mais cela ne veut pas dire qu'il faut renoncer à cet objectif, estiment les chercheurs. La Sud-Africaine Debra Roberts est l'une des autrices du rapport.
1: Ce que nous devons faire, c'est limiter le pic de réchauffement et raccourcir la période de dépassement. Pour cela, il faut éviter de polluer et réduire drastiquement toutes nos émissions de gaz à effet de serre. Mais pour baisser la température depuis ce pic jusqu'à environ 1,5 degré, il faudra en plus retirer le dioxyde de carbone de l'atmosphère et le stocker de manière durable.
0: Comment ? En plantant de nouvelles forêts, puisque les plantes sont capables d'absorber le CO2, ou en s'appuyant sur des technologies de capture de carbone. Mais ces techniques sont incertaines et très limitées.
1: Nous considérons qu'un réchauffement d'1,8 degré est un seuil maximal. Au-delà, ces mesures ne seraient même plus efficaces, car on assisterait alors à des changements en cascade irréversibles.
0: Il y a donc urgence à agir, préviennent les chercheurs. Plus nous tardons et plus il sera long et difficile de revenir en arrière.
2: Le ciel russe n'est pas sûr. Déclaration de Volodymyr Zelensky en forme d'avertissement. Le président ukrainien prévient que les drones ukrainiens rendent dangereux l'espace aérien au-dessus de la Russie. Des propos qui ont fait réagir Vladimir Poutine, accusant les autorités de terrorisme d'État. La Russie qui intensifie ses attaques de drones et de missiles balistiques en Ukraine depuis des semaines. La France convoque le chargé d'affaires russe à Paris. Bruxelles qualifie l'incident d'acte de terrorisme soutenu par un État. Au lendemain des accusations officielles de l'Allemagne contre la Russie, tenu pour responsable de la tentative d'attaque au drone chargé d'explosifs à l'aéroport de Leipzig, c'était début août. En représailles, l'Allemagne a décidé de fermer le dernier consulat russe sur son territoire à Bonn et le centre culturel russe de Berlin, accusé de servir de plateforme aux espions russes. Berlin a aussi décidé de mettre la pression encore plus contre la flotte fantôme de Moscou. Une réponse plus ferme que par le passé, à quelques jours d'une élection régionale. Très attendu, Pascal Thibault.
3: Une petite tasse a beaucoup fait parler d'elle ces jours-ci en Saxe-Anhalt, où dimanche prochain, le parti d'extrême droite AfD pourrait arriver au pouvoir. Un journaliste a découvert dans le bureau de Hans-Thomas Tilschneider, l'idéologue du parti dans la région, une tasse de l'armée russe. L'homme politique s'est rendu à Moscou en septembre 2022, après l'invasion de l'Ukraine. Il assistait l'an dernier à une cérémonie à l'ambassade russe à Berlin, pour l'anniversaire de Vladimir Poutine. La proximité d'un certain nombre de dirigeants de l'AfD avec la Russie est connue. Ce parti rejette le soutien de Berlin à l'Ukraine et plaide pour de nouvelles livraisons de gaz russe. Un point de vue que beaucoup dans la partie est de l'Allemagne, comme en Saxe-Anhalt où l'on vote dimanche, partagent. Les décisions prises hier par le gouvernement vont-elles nuire à la russophile AfD, qui n'a pas réagi, ou au contraire conforter les électeurs du parti qui dénoncent la politique de Berlin hostile à la Russie? L'autre parti également sur cette ligne, le BSW, a lui réagi hier. La fondatrice du mouvement, Sarah Wagenknecht, a dénoncé une escalade du gouvernement allemand qui pourrait déboucher, d'après elle, sur une guerre avec la Russie. Pascal Thibault, Berlin RFI.
2: Et puis la police allemande soupçonne un acte volontaire après un incident survenu hier soir dans un poste électrique à Bergheim, dans l'ouest du pays, au lendemain d'une attaque contre une installation similaire dans le Brandebourg. Une enquête antiterroriste a été ouverte. Donald Trump promet de continuer ses frappes en Iran si Téhéran réplique à nouveau. Les États-Unis ont bombardé le pays pour la deuxième fois en quelques jours, notamment des sites de défense aérienne, des installations maritimes visant aussi l'un des terminaux d'exportation de pétrole iranien. Téhéran dénonce des frappes meurtrières, dont une attaque lors d'un mariage qui aurait fait 4 morts. En représailles, des bases américaines ont été ciblées dans la ville d'Erbil au Kurdistan irakien, en Jordanie et à Bahreïn aussi. Les déclarations de Benjamin Netanyahou à quelques semaines des législatives ne vont pas manquer de faire polémique. Le Premier ministre israélien accuse l'encadrement militaire d'avoir décidé de ne pas le réveiller le matin du 7 octobre 2023, jour des attentats du Hamas qui ont fait plus de 1200 morts, alors que les défaillances au sein de l'État sont au cœur de la campagne électorale. Hier déjà, Sarah Netanyahou, son épouse, avait laissé entendre qu'un chef de l'opposition, Yair Golan, avait eu connaissance du projet du mouvement palestinien. Celui-ci a condamné des propos mensongers, l'accusant de relayer des théories du complot. Et l'armée israélienne continue sa traque des responsables des attentats du 7 octobre à Gaza. Les autorités affirment avoir arrêté le chef de la sécurité intérieure du Hamas, Mouain el-Arabid, notamment chargé, selon Israël, de déplacer les otages israéliens capturés lors des attaques. Des secouristes palestiniens avaient fait état plus tôt dans la journée d'une opération militaire particulièrement violente, faisant 4 morts. À Hong Kong, le militant pro-démocratie Joshua Wong, figure du mouvement en faveur des droits humains, est opposé à Pékin après avoir plaidé coupable de collusion avec l'étranger. Déjà condamné à près de 5 ans de prison, il pourrait voir son séjour derrière les barreaux s'allonger. Il est accusé d'avoir conspiré avec des institutions étrangères et porté atteinte à la sécurité nationale. Des accusations que rejette Sarah Brooks, directrice Chine pour Amnesty International.
4: Joshua, ainsi que de nombreux autres militants pro-démocratie et d'autres personnes à Hong Kong, font l'objet de graves accusations uniquement pour avoir fait usage pacifiquement de leur liberté fondamentale. Et je parle là de liberté garantie par le droit international, mais aussi en théorie par les propres lois de Hong Kong. L'année dernière, nous avons effectué une étude sur toutes les personnes inculpées, poursuivies et finalement condamnées en vertu de la loi sur la sécurité nationale, et nous avons constaté que plus de 85% des affaires concernaient simplement des actes qui ne pouvaient en aucun cas être considérés comme violents ou comme des menaces pour la sécurité. Il s'agissait simplement d'exercer sa liberté d'expression ou de rassemblement pacifique, des pratiques qui, jusqu'en 2019, étaient devenues une tradition chère aux habitants des rues de Hong Kong.
2: On the streets of Hong Kong. Le président français est en déplacement à Londres et Emmanuel Macron va au British Museum aujourd'hui voir l'exposition de la tapisserie de Bayeux, prêtée aux Britanniques en signe d'amitié de la France. Un prêt qui avait fait couler beaucoup d'encre, Valérie Gasse.
5: La tapisserie de Bayeux est en excellent état, se réjouissent les conseillers d'Emmanuel Macron. Le transport de ce trésor national outre-Manche, qui avait suscité des inquiétudes, une pétition avait même été lancée contre ce transfert, s'est bien déroulé. Et selon l'Élysée, la fameuse tapisserie va bénéficier de conditions d'exposition optimales, en une seule ligne à plat, sans aucune tension sur les fibres si fragiles de cette broderie de près de 70 mètres de long qui raconte la conquête de l'Angleterre par Guillaume le Conquérant. Emmanuel Macron avait annoncé ce prêt exceptionnel aux côtés du roi Charles III lors d'un banquet d'État à Windsor en juillet 2025. Il vient aujourd'hui en compagnie de son épouse au British Museum à Londres pour le valoriser avant la fin de son quinquennat. Lors d'une inauguration présentée à l'Élysée comme un moment particulièrement fort pour la relation d'amitié franco-britannique. L'occasion aussi de rencontrer à nouveau Charles III et d'être reçu pour la première fois par le nouveau Premier ministre britannique Andy Burnham, et de mêler histoire, protocole et politique.
2: Voilà, c'est la fin de ce journal. Tout de suite, 8 milliards de voisins avec Emmanuel Bastide sur RFI.
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7: Bonjour à tous, voici votre rendez-vous météo local dans votre radio locale Oxygène FM. En ce vendredi 17 juillet 2026, le temps s'annonce sec avec une ambiance toujours aussi sableuse, ce qui donnera une sensation plus grisâtre dans notre ciel, même si des nuages seront également présents. Le vent de nord-ouest sera de retour et soufflera autour de 30 à 40 km/h. Côté thermomètre, ce dernier sera en baisse avec des valeurs beaucoup plus respirables comparées à ces derniers jours, autour de 28 à 30 degrés, 30 degrés à Hauterive et Saverdun, 29 à Pamiers, Mirepoix et Varilhes, et 28 degrés à Foix. Pour la suite, les fortes chaleurs seront de retour ce week-end et devraient durer au moins jusqu'en début de semaine prochaine, avec un mercure proche ou supérieur à 35 degrés. Pour le moment, la période de fin pour ce retour de température caniculaire est vue pour le milieu de la semaine prochaine. Il est temps pour moi de vous laisser pendant quelques semaines et de vous souhaiter un bel été sur Oxygène FM. Merci à Laure, Lisa et Léa de m'avoir permis de faire l'appui et le beau temps pour cette saison 2025-2026. Et comme d'habitude pour finir ce bulletin météo, je vous rappelle que vous pouvez suivre l'actu météo du moment et le suivi de nos cartes de surveillance sur notre page Facebook Météo09 ou sur notre site internet météo09.info. Je vous souhaite une belle journée et un bel été à l'écoute d'Oxygène FM. C'était Morgan Nieto de Météo 09.

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0: Vous êtes sur les ondes d'Oxygène FM. Bienvenue. Mon invitée aujourd'hui est Jade Falerne. Bonjour.
1: Bonjour.
0: Jade, vous avez reçu la médaille d'argent dans le concours national des accordéonistes français. Jade, vous fréquentez également le conservatoire de musique de la ville de Pamiers.
1: C'est ça.
0: Et vous êtes en service civique à la Maison des Jeunes et
1: oui.
0: de la Culture. Quand est-ce que vous avez rencontré la musique ?
1: La musique, elle a toujours été très présente dans ma famille. Il y a toujours eu énormément de musique, mais mes parents ne sont pas musiciens. Ils nous ont amenés voir beaucoup de concerts. Et dans ma famille aussi, j'ai des origines bretonnes. Mmh. Et là-bas, la musique, elle est très présente avec l'accordéon. Moi, j'ai tous les hommes de ma famille maternelle qui faisaient de l'accordéon. Et du coup, je connais cet instrument depuis très longtemps.
0: D'où ce choix-là, alors ?
1: Oui, c'est ça. Ça m'a toujours fascinée. J'ai commencé, j'étais en cinquième, donc c'est assez tard par rapport à ceux qui commencent avec l'éveil musical
0: oui.
1: en CP. Mais c'est le temps de trouver une prof et puis d'être sûr de son choix et on s'est lancé. Alors, c'est un instrument qui est relativement récent par rapport au violon et tout ça. Ça a été inventé dans les années 1800 ou 1826, si je ne dis pas de bêtises. Et alors au début, c'était un instrument qui était assez populaire. Il a été... jouer beaucoup dans le musette, dans la variété. Et puis, il y a des grands compositeurs qui ont joué des transcriptions, qui ont composé pour cet instrument. Puis, il y a du répertoire de musique de l'Est aussi, qui est hyper intéressant à jouer. Et du coup, on peut jouer vraiment de tout à l'accordéon.
0: Alors, je vois qu'on a une prise des deux mains sur l'instrument.
1: Oui, c'est ça. Moi, j'ai un instrument qui s'appelle l'accordéon chromatique à basse chromatique. Ça veut dire qu'à la main gauche... En plus d'avoir les accords préfabriqués, comme dans le musette ou dans la variété, j'ai un autre clavier que je fais passer avec un déclencheur.

0: et qui me permet d'avoir deux claviers mélodiques et donc de pouvoir jouer toutes les transcriptions de musique pour clavier, orgue que je veux jouer.
1: C'est un instrument assez imposant.
0: Oui, effectivement, moi le mien, c'est un des plus gros qu'il existe. J'ai pas choisi la facilité, mais y en a tellement dans la famille de l'accordéon. Il y a l'accordéon diatonique, qui est bisonore et qui est beaucoup joué dans la musique traditionnelle. Il y a le concertina, il y a le bandoneon, il y a l'accordina, qui est un petit accordéon et dans lequel on souffle. Et voilà, après, il y a les plus petits accordéons à basse standard qu'on voit dans les bals, musettes, etc.
2: Jade, vous fréquentez le conservatoire de musique de la ville de Pamiers.
0: Oui, alors au conservatoire, je travaille quasiment tous les jours 3-4 heures mon instrument. Mais après, ça, c'est hyper progressif aussi. On commence, on joue 5-20 minutes par jour. Et puis au bout d'un moment, on est vraiment pris dans le travail et dans cette passion et on travaille sans s'arrêter. Le professeur, c'est Nicolas Raimondo. Il enseigne au conservatoire de Pamiers. Là, cette année, donc j'ai fait le concours il y a 2 semaines. Et ensuite, là, on prépare un nouveau répertoire pour pouvoir jouer dans des concours autres qui vont arriver pour présenter des grands conservatoires aussi pour l'année prochaine. Et après, on prépare aussi des concerts. Je joue dans l'atelier de musique traditionnelle aussi et dans l'orchestre d'accordéon. Donc, ça permet d'avoir un répertoire hyper varié, de se faire plaisir tout le temps en travaillant. J'aimerais beaucoup enseigner l'accordéon et faire de la musique de ma vie.
2: Est-ce que vous avez tenté d'autres instruments de musique?
0: Alors, quand j'étais petite, au début, on ne trouvait pas trop de profs d'accordéon. Donc, j'ai commencé par faire 1 an et demi de piano avec ma petite sœur. Et en fait, ça m'a pas plu parce que le rapport à l'instrument n'est pas du tout le même. Moi, il est collé contre moi, il fait
2: Oui.
0: partie de moi. Le piano, c'est pas vraiment le même rapport, on joue pas sur son instrument. Et là, cette année, je me suis mis aux percussions. Ça permet de se défouler, de travailler le rythme, c'est super chouette. Permettre d'asseoir un peu plus l'assise rythmique qui était fragile et donc là qui est en progression. Il y a du bal musette, il y a du bal traditionnel. Il y a des concertistes internationaux qui jouent dans des salles incroyables. Il y a des gens qui accompagnent la variété aussi. On en voit dans des groupes de rock, des groupes d'électro. Donc,
2: Un peu partout en fait,
0: c'est
2: hein.
0: ça exactement.
2: Il y a eu ce concours d'accordéon, donc c'est l'UNAF.
0: Oui, c'est ça, ça veut dire l'Union nationale des accordéonistes français.
2: Donc cette association organise une fois par an ce concours national?
0: Alors en fait, c'est ça. Une fois par an, il y a le concours national. Et après, dans les régions, il y a plein de sortes de qualifications, mais qui sont plutôt des rencontres entre accordéonistes pour se mesurer les uns aux autres, se rencontrer, voir du répertoire. Et ça, c'est super chouette. Là, cette année, moi, j'ai fait Bordeaux et Béziers. C'était des expériences très, très cool. Le concours, il a eu lieu au Conservatoire national de région de Paris, donc rue Madrid. Et c'est quand même une institution de la musique. Donc,
2: Comment ça s'est passé? Parlez-nous de ce concours. Combien de participants?
0: Alors, il y
2: Est-ce
0: avait
2: plusieurs
0: assez peu de
2: jours?
0: participants parce que les catégories étaient limitées aux grandes catégories à partir du second cycle. Donc, on était 9 participants à se retrouver là-bas. Moi, j'ai eu de la chance, on était 3 dans ma catégorie. Donc, c'était super chouette de pouvoir rencontrer. C'était des filles que j'avais déjà rencontrées sur d'autres concours. Mais on avait tout évolué, ça faisait longtemps avec le Covid qu'on ne s'était pas vus. C'était super chouette de pouvoir jouer avec elles, de répéter. Il y avait un orchestre d'accordéon qui s'est créé pour l'occasion. On a pu jouer une pièce tous ensemble. À la direction, il y avait Astrid Touchard, qui est une accordéoniste et professeure qui est assez chouette
2: Il y
0: aussi.
2: a plusieurs catégories.
0: Alors là, étaient représentées 5 catégories. Il y avait 2 catégories pour le second cycle. En fait, les cycles, ça correspond aux cycles dans les conservatoires. Ça permet qu'il y ait pas de... Ça permet une égalité, en fait, pour ceux qui ont commencé plus tard. Les catégories par âge, c'est souvent dévalorisant. Donc là, c'était chouette. Il y avait donc 2 catégories second cycle, 2 catégories troisième cycle, et la grande catégorie, la catégorie soliste avec... les élèves des pôles supérieurs et ceux en voie de professionnalisation.
2: Et vous, c'était quelle catégorie?
0: Moi, j'étais dans la première catégorie du troisième cycle. Ça correspond à un milieu fin de troisième cycle amateur. J'ai joué le Monastère de Ferapont. C'est la pièce que je vais vous jouer après, qui est une pièce d'un grand compositeur de pays de l'Est. Et c'est une pièce qui est très, très incroyable et que j'aime beaucoup. J'ai ensuite joué 2 valses. Il y en avait une, c'était le morceau imposé, et une autre que j'avais choisie. Et le dernier morceau, ça s'appelle Sonatina Piccola. C'est une pièce en 3 mouvements et qui permet d'avoir vraiment des ambiances différentes, mais beaucoup d'engagement et d'énergie sur la première et la troisième pièce. C'est celle-là, on a repris en partie le programme qu'on avait fait à Béziers. Et cet été, je suis partie en académie. Ça m'a permis d'affiner encore plus ce répertoire-là. Et là, depuis la rentrée, on travaillait que ça à fond.
2: Vous avez remporté la médaille d'argent. Donc félicitations pour ça en tout cas, pour cette belle médaille d'argent de
0: Merci.
2: Ce concours national, je le rappelle, des accordéonistes de France. Est-ce que vous composez aussi à côté ?
0: Je compose pas de façon très sérieuse. Là, j'ai composé un petit morceau de musique traditionnelle pour l'atelier. Mais après, sinon, je compose pas de façon très sérieuse. Un des accordéonistes que j'admire le plus, qui s'appelle Julien Botan et qui était présent au concours, et qui compose des pièces qui sont très, très, très impressionnantes. Il y a beaucoup de... à propos d'écriture nouvelle, de nouvelles façons de composer. Il y a une pièce qui a été créée à Boulogne-Billancourt, au conservatoire, dans la semaine, là, et qui est une pièce qui utilise des systèmes électroacoustiques aussi. C'est des bandes magnétiques qui passent pendant que les musiciens jouent. Donc si je dis pas de bêtises, il y avait une accordéoniste, un pianiste et un percussionniste.
2: Jade Falerne, donc vous avez eu cette belle médaille d'argent pour ce concours. C'était la première fois pour vous ?
0: Non, c'était mon 7 ou 8e concours et c'était ma 3e finale. La première fois, c'était des catégories par âge. C'était très formateur, mais on prend un peu une claque aussi quand on voit les autres. Parce qu'il y en a, ils avaient 12 ans d'instruments, moi j'arrivais, j'en avais 5. Mais c'était hyper intéressant. Et on a joué dans la grande salle au Conservatoire de Paris.
2: Wow.
0: C'était une très belle expérience, l'occasion de voir Marcel Azola en vrai aussi. C'était la dernière année où on l'a vu. Donc c'était sacrément chouette. Le concours avait été organisé à Pamiers pour les qualifications régionales. Et c'était très très bien passé, c'était super chouette aussi. Et du coup, j'ai décidé de monter à Paris avec mon professeur et ma famille. Et là-bas, les catégories étaient par âge. Et du coup, le répertoire que moi, je pouvais jouer et que les grandes élèves pouvaient jouer n'était pas forcément le même, du coup. Médaille de bronze.
2: Et l'autre concours ?
0: Et l'autre concours, c'était un concours virtuel. On avait fait une captation vidéo qui était une expérience qui était aussi une grande première pour moi, de me faire filmer avec des micros, deux caméras. Et c'était très, très formateur aussi. Et là, médaille d'argent aussi. Super chouette, c'était il y a deux ans, il me semble.
2: Parce que c'était le contexte Covid.
0: Oui, c'est ça. C'était juste après le deuxième confinement. En janvier 2021, du coup. Et donc on avait dû faire des vidéos, être filmé. Et tout le monde avait joué le jeu plus ou moins de façon sérieuse. Ça fait des beaux souvenirs.
2: Combien d'années encore au conservatoire, alors, pour vous ?
0: Non, le chemin n'est pas fini du tout. Si je peux réussir ce que j'envisage pour les années prochaines, il y aura encore pas mal d'années, au moins 5.
2: D'apprentissage.
0: C'est ça, exactement. Je pense qu'on finit jamais d'apprendre, de toute façon. Et Yvette Horner, elle avait une citation qui était trop belle sur l'apprentissage. Elle disait qu'on finissait jamais d'apprendre, qu'elle avait appris jusqu'à son dernier souffle. Et je pense que c'est vrai, hein, cet instrument, il n'en finit pas de nous épater.
2: Il évolue aussi, cet instrument ?
0: Oui, on commence sur des tout petits, et là, celui que j'ai, ce ne sera pas le dernier que j'aurai. Il y a plein de choses encore qu'on peut avoir, en fait, en plus, des registres en plus pour changer les voix. Des touches en plus, ça commence à être compliqué. C'est surtout au niveau du son, un instrument qui est encore plus professionnel, où le son il est encore plus pur et il sort mieux, quoi.
2: Jade, vous êtes aussi en service civique à la Maison des Jeunes et de la Culture.
0: Oui, exactement.
2: On s'est rencontrés comme ça, hein, d'ailleurs,
0: c'est ça.
2: Toutes les deux. On se croise dans les couloirs. Jade, pourquoi ce choix-là ?
0: Ça me permettait... J'ai arrêté mes études l'année dernière parce que c'était quelque chose qui ne me correspondait plus du tout. J'étais en licence de psychologie. Et donc, après ça, je voulais continuer la musique, mais j'avais besoin aussi de trouver quelque chose qui me motive, qui me passionne à côté. Et le service civique, c'était quelque chose que j'avais toujours voulu faire, m'engager pour une collectivité, c'était hyper important. Et voilà, j'ai demandé la MJC, j'ai eu la MJC, donc c'est trop chouette.
2: Donc là, vous êtes, vous, au dispositif du CLAS, hein ?
0: Oui, c'est ça. Je suis sur le contrat local d'accompagnement à la scolarité. J'aide pour l'aide aux devoirs et les activités socioculturelles, on monte des projets.
2: Jade Falerne, je le rappelle, médaille d'argent donc du concours national d'accordéoniste de France. Merci d'avoir accepté notre invitation.
0: Avec plaisir, merci.
2: Et on souhaite maintenant vous écouter.
0: Allez, c'est parti.

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1: Elbos, on va te laisser retourner profiter du festival et on accueille nos prochains invités. Picon, mon amour, vous êtes avec nous.
2: Non, j'ai essayé d'imiter Joystar. Je sais pas si vous l'avez eu en rendez-vous hier ou pas, Joystar.
3: Non, il n'a pas voulu.
2: Ah, c'est pour ça.
4: Il était trop sous.
2: Ah, tu satures, Lorraine, tu parles trop fort. T'es trop forte, Lorraine.
3: Comment ça va, les amis de
2: Ça va bien, et vous?
1: Ça va.
3: Et oui,
2: non, ça fait deux ans. Est-ce que tout le monde est encore là? Est-ce qu'il y a quelqu'un qui est mort depuis?
3: Alors, non, pas mort, mais l'équipe a un peu changé quand même.
2: On peut faire la fête comme quoi il n'y a personne qui est mort, bravo.
3: Ouais.
2: C'est vrai. Imagine, t'aurais pu mourir.
3: On embrasse Suzanne qui à l'époque était là autour de ce plateau, l'animatrice.
2: Elle est décédée?
3: Non, elle est toujours là.
2: Ah, Suzanne, si tu nous écoutes, big up.
3: Big up, qui vous a interviewé, on s'était régalé, vraiment.
2: Oui, une régalade.
1: On avait parlé des escargots, de la rivière et tout ça.
3: C'est ça.
1: Et des renards.
3: Exactement.
1: Ouais, je m'en rappelle.
2: Ah bon, moi je m'en souviens plus, moi.
3: Et maintenant, donc il y a Léa et puis il y a deux autres radios en plus que la dernière fois qui diffusent sur ce plateau.
1: C'est
3: et...
1: du poly-radio.
5: Poly-radio, voilà. Totalement.
1: Poly-amour de radio.
3: Voilà,
2: exactement. Voilà. Ça sent le... Non, rien, j'ai dit. Concentrons-nous sur les questions.
3: Exactement. Donc là, il y a Oxygène FM, Radio Balade et Radio Fil de l'eau. Et donc, les questions vont être nombreuses, chers
5: Alors,
3: amis.
5: Alors, les questions, et ça commence pour la première question.
2: Ça fait un peu ambiance porno, la musique derrière.
5: En fait, vous êtes arrivé au moment où la musique, voilà, petite musique de fond, parce qu'on a envie que vous soyez très bien installés.
2: On est détente.
6: Elle est avant les questions, on a un message à vous faire passer.
2: Oh. Okay.
6: Oui, avant qu'on oublie.
5: Oui.
6: Vous avez plein de gros bisous des petits-fils de Janine.
1: Ah oui. La famille PLG. Ah oui, j'étais là hier.
5: Ouais.
1: Et oui.
2: Et ben.
5: Alors, les picons, mon amour, c'est une histoire qui dure depuis un petit moment, depuis 2015.
1: Oh là là, ça commence à être long.
5: Bon. Ouais. La routine s'installe, ça y est.
2: Au début, on pensait juste, tu sais, tranquille. Quoi.
1: Ouais,
2: et finalement, bon, c'est les
1: picons. On est obligé de faire du tantra maintenant pour que ce soit intéressant.
5: Vous êtes obligé de venir aux boissonneuses pour rompre la routine.
2: Ouais,
1: c'est ça.
2: C'est ça.
5: Non, pas. Mais alors, je voulais revenir pour commencer sur votre nom, Picon mon amour. Moi, je ne vous ai pas interviewé la dernière fois, il y a deux ans. C'est quoi ce nom? Ça vous vient d'où? C'est l'amour du picombière?
1: Est-ce qu'on refait l'histoire des escargots et des renards ou on fait la vraie histoire?
2: En fait, ça venait de là, les histoires des escargots et renards. On ne peut pas faire un réédito du coup de ce qu'on a enregistré il y a deux ans.
3: Je veux le diffuser.
2: Alors, nous allons retourner en arrière.
1: Alors, en fait, on était dans un village peut-être de 400 habitants où il y avait des jeunes qui avaient investi un lieu abandonné. Et donc, c'était un squat. Et nous, c'était notre deuxième premier concert ou un truc comme ça. Et en fait... on se faisait payer en picon de bière parce que ils n'avaient pas d'argent et puis nous on s'en foutait.
2: Et nous on aimait bien, beaucoup boire.
1: Ouais, on faisait juste de la musique pour boire des coups et pour qu'on
2: gratos.
1: Nous garde.
5: À l'époque et plus maintenant, vous aimez plus.
2: Non, c'est shiatsu, yoga, tantra. C'est.
5: Ça a changé quoi.
2: Faut tout, non, tout fou.
1: Ouais, bon, c'est une erreur de jeunesse, mais bon.
2: Non, c'est vraiment ça. C'est vrai qu'on buvait pas mal de picons. Et puis Lorraine, avec son gros accordéon, elle disait.
1: J'arrivais pas à me baisser. Parce que, donc, ils nous servaient des picons sur la scène, comme ça, du bar direct. Tac, tac, tac. Ils nous mettaient plein de picons pour qu'on boive et qu'on joue mieux.
2: Non, c'est pas ça. Parce qu'en fait, on jouait très, très bien. Et qu'en fait, il y avait pas plein de picons partout. Et que fait, on a pas la même histoire.
1: Non, mais au moins, on a l'impression qu'on jouait bien.
2: Allez, on fait un vote pour avoir l'histoire A ou l'histoire B. Qui c'est qui vote pour l'histoire B? Non, on fait pas de vote.
1: Donc pour avoir l'impression qu'on jouait mieux, des coups comme ça. Et puis en fait, mon accordéon il pesait je sais plus combien de kilos et j'arrivais pas à me baisser, il était énorme. Et donc je disais, oh, passe-moi un picon, mon amour. Voilà.
5: Et là,
1: je me suis relevée comme ça et j'ai fait, oh, ça y est, on a trouvé notre nom de groupe. Et on a dit, on va s'appeler Picon, mon amour. Et tout le monde a fait, comme ça, parce qu'ils étaient dans le même état que nous. Et en fait, ça ne nous a jamais quittés.
2: Ouais.
1: Voilà.
2: On aimerait s'appeler, on aurait dû dire Volvic, mon amour, cette fois-là.
3: Vitel, mon amour.
5: Pas de voix, mon amour. Non,
1: et il y a aussi notre ingé son qui est là, Jérém.
3: Oh,
2: boule de glace à la vanille, mon amour.
7: Il y a Jean-Claude qui demande s'il faut faire de la lumière ce soir ou pas.
2: Jean-Claude.
1: Ah, mais il fera jour, non?
2: Ah, Jean-Claude. Jean-Paul Lumière. Ouais, tu dis qu'il met tout sur Lorraine. Ouais, tout mise tout sur Lorraine.
1: Ouais. Tout sur. Y a que moi qui bosse ici. Ouais.
2: Merci Jérém, on applaudit Jérém.
3: Merci, bravo.
5: Bravo.
2: Plom.
5: Alors votre groupe, il est quand même composé de plein de mélanges. Comment vous le décririez en fait, votre style, votre univers à vous? Il y a un humour qui est quand même très décalé. C'est votre marque de fabrique, l'humour le...
4: Alors on est plutôt, tu vois, reggae roots, man. On influence Bob Marley ou plutôt Pierre, Paul.
5: Du coup, c'est plutôt Ganja, mon amour, finalement.
4: Ganja, ah ouais. Yeah.
2: Non. Nous, justement, en fait, ce qui est marrant, admettons, pour ce soir, c'est que ce soir, il y a la Ruquette et les Ogres. Et on a vraiment, pour le coup, été percé avec la Ruquette et les Ogres.
1: Percé.
2: Donc, c'est typiquement le genre de groupe qui nous ont donné envie de fabriquer de la chanson, construire, enfin, composer, faire de la musique. Et, enfin, pour citer un exemple de groupe. Et après, en tant que mélange, je sais pas trop.
1: L'humour.
2: Là, l'humour, on sait pas.
1: On fait pas exprès.
2: En fait, c'est venu tout seul.
1: En fait, c'est pas
5: du tout. Vous aimez pas du tout rire. C'est juste que vous le faites pas exprès.
2: Non, on fait pas exprès.
1: Les gens qui rigolent de nous.
5: Ouais, vous avez des titres. Alors, j'ai été regarder un petit peu. Voilà, je vous connaissais pas. Donc, j'ai été voir votre site et j'ai vu que vous avez des titres très originaux. Misogyne, pornocratie. Votre premier EP s'intitule Qui s'y frotte, Cyprine. Est-ce que vous vous considérez comme un groupe engagé?
2: Engagé sexuellement, du coup.
1: Engagé, c'est beau ça. Un groupe engagé.
2: Engagé, quoi.
1: Ça fait.
5: Ah oui, j'invente des mots aussi. Des
2: groupe ouais. Engagé. T'as dit sexy, c'est sexy. engagé.
1: Oui. Oui, en fait, moi, comment on peut dire? Moi, j'écris un peu les chansons, puis lui, il les compose, et puis il fait tous les trucs de management et tout.
2: Je passe le balai, moi, après.
1: Et en fait, l'idée, c'est de pouvoir dire des trucs en toute liberté qui se disent pas beaucoup, tu vois? Et de lutter contre les discriminations, en fait, mais toutes. Mmh. Voilà, à travers un prisme, on va dire, dans un couple un peu décomplexé. Qu'est-ce qui peut se dire, tout ça?
5: Ouais, ça fait du bien, vraiment, d'entendre. Et en plus, vous êtes. Alors, tu vas être la première femme qui va venir ce soir sur les planches de la. Ouais, tout le festival. Eh oui. C'est toi la première femme. On s'est dit ça tout à l'heure avec Maya, justement. Et ouais, on trouvait ça assez fou d'un festival comme Les Boissonneuses. Tu vas être la première femme.
2: On va avoir une petite discussion avec Fredo. Alors, Fredo, un petit côté misogyne ou quoi là?
1: Mais il faut pas exprès parce que c'est dans l'inconscient collectif, tu vois.
2: Oui. Ouais, mais tu mets sur le dos de l'inconscient collectif à un moment donné, quoi, c'est bon. Ouais.
1: C'est pour ça qu'on devrait tous être féministes, voilà, comme ça.
5: Mais soyons tous féministes.
1: On peut plus être misogyne sans le savoir.
2: Ok.
5: Oui. Est-ce que si vous deviez nous présenter un titre que vous êtes particulièrement fier, que vous aimez jouer sur scène, que vous allez jouer sur scène ce soir, ce serait lequel?
1: Ah, c'est dur ça. On peut rester dans le thème de misogyne. Moi j'ai grandi avec un père et un frère et puis plein de copains parce que les filles pour moi c'était compliqué et puis j'avais une mauvaise image des filles et en fait au bout d'un moment je me suis dit ah mais en fait je suis moi-même misogyne dans cette espèce d'inconscient collectif et au fur et à mesure je m'en suis rendu compte que en fait j'étais contre moi-même et que c'était débile et voilà et il y a une chanson qui s'appelle Misogyne qui écrit un peu cette histoire. Voilà. Alors, on n'aime pas forcément le jouer tout le temps.
2: On le joue
1: parce
2: pas.
1: Parce qu'il y a beaucoup de paroles, tu vois. Et moi, ça me fatigue. Voilà. Et puis, Joe, il fait un truc à l'harmonica et il joue trois fois plus vite que le tempo du morceau. Mais franchement, c'est bien
2: vrai,
1: quand même.
2: C'est vrai.
1: C'est ton moment, ça.
2: On n'a pas trop répondu à la question du coup qui était quel est le morceau préféré.
1: Vas-y, maintenant, réponds-toi.
5: Du coup. Et toi,
1: c'est pas préféré, mais c'était dans le thème.
2: Quel est le morceau préféré à jouer, quoi? Oh là là, ça, c'est une sacrée question.
1: La bigote aussi, non?
2: Ah ouais, non, je sais pas. J'en sais rien, j'en ai pas forcément un préféré, quoi. Non, je.
5: Tout ou aucune, c'est.
1: Oh, moi, tu sais, je connais même pas les paroles.
2: Ouais. Moi je fais boum boum et c'est bien.
5: Oui, du coup ça fait quand même 11 ans hein, que vous sillonnez les scènes. Vous avez quel regard sur votre parcours aujourd'hui? Parce que voilà, on rigole, c'est hyper joyeux. Mais ça, c'est beau aussi de voir un parcours avec un groupe engagé comme vous, avec un humour super décalé et qui vit, c'est une belle réussite.
2: Ouais, ben nous on est trop contents. On a démarré à jouer dans la rue au Vence, en Ardèche. On habite toujours pas loin des Vence. Donc c'est sûr que de démarrer comme ça dans la rue et puis de faire une première scène, une deuxième et trois et puis 100 et puis 200 et plus, c'est, nous on est trop contents. On a plein de groupes de potes qui galèrent, qui essayent, et voilà, on se dit qu'on fait partie de pas beaucoup de groupes qui ont la chance de pouvoir avoir une écoute aussi qui est nationale là maintenant, justement de pouvoir écrire, composer, raconter des histoires, chanter des histoires, de passer un moment avec les gens. On se dit qu'on est en gratitude par rapport à tout
1: et
2: ça.
1: Et d'être écouté aussi, ouais. En fait.
2: En gratitude. On se dit qu'on a beaucoup de chance et on se régale comme
4: le pays.
2: On se régale.
1: On se régale.
5: Et c'est quoi vos sources d'inspiration, globalement?
1: Eh ben, c'est la vie, hein, c'est le quotidien. C'est justement, moi, c'est beaucoup les injustices, justement, dans cette espèce d'inconscient collectif, des choses qu'on trouve normales et qui ne le sont pas. Et de pouvoir l'amener à l'oreille et le dévoiler en quelque sorte. Et justement, l'humour, c'est vraiment un endroit où on peut dire des choses sans brusquer ou braquer. Parce que, voilà.
5: Est-ce qu'on peut tout dire en humour ?
1: Eh bien, justement, nous, parfois, on se dit, est-ce qu'on peut le dire comme ça ? Est-ce qu'on le dit autrement, etc. Et moi, j'aime bien ce point de vue du jeu, en fait, où tu parles en tant que toi ou en tant que personne concernée, ou alors que tu te mettes à la place de quelqu'un en tant que jeu dans une chanson, parce que tu peux le faire. Et du coup, je trouve que ce point de vue-là, il permet de dire beaucoup de choses.
5: Mmh. Et vous avez des retours, justement, des personnes, des festivaliers, des personnes qui découvrent votre groupe après les concerts, justement, de comment sont perçus vos titres, vos chansons, comment elles sont reçues par le public ?
1: On a une histoire que j'ai envie de raconter parce que c'est une chanson qui s'appelle Qui êtes-vous, qui est quand même un des premiers morceaux qu'on a écrit et qui reste quand même un morceau qu'on aime beaucoup, qui parle de plein de personnages différents et notamment à un moment donné d'une personne immigrée. Et en fait, on avait rencontré on avait joué dans nos Cévennes à une époque, et puis 4 ans après, on avait rejoué dans une foire de je sais plus quoi. Et là, il y avait un couple de vieux un peu qui nous ont dit « Oh là là, quand même, on doit vous remercier parce qu'on avait gagné votre CD à votre concert, on l'a écouté, il y avait cette chanson dessus, qui êtes-vous ?» Et ils ont dit « Grâce à vous, on a arrêté en fait de sélectionner les locataires qui postulaient pour notre appartement. » Et on a ouvert, et du coup, ils disaient, ça fait 2 ans qu'il y a un Tunisien, du coup, dans nos appartements, et voilà, et ça se passe très bien. Et il y avait quelque chose comme ça, en fait, les chansons, ça peut ouvrir les portes, et ça peut quand même...
5: Décloisonner l'esprit, peut-être, d'une façon plus légère, c'est peut-être des choses qui sont répétées, que dans des discussions, des fois, c'est toujours un peu compliqué d'être dans la confrontation, et puis la musique et l'art en général, et ça, ce côté un petit peu, voilà, de permettre d'ouvrir les portes, comme tu disais, de décloisonner certaines choses.
1: Bah, c'est ça, au niveau des injustices et des discriminations.
2: C'est sûr que quand t'écoutes Trio à 12-13 ans, tu finis forcément par fumer des joints, quoi.
1: Oui, ou à être un peu écolo.
2: Ouais, c'est ça.
5: Peut-être, hein.
2: Ouais.
5: Merci Trio.
2: Ouais, grave. Ouais. On a rencontré Guise il y a pas longtemps, il était bien cool. Et c'est ce qu'on lui a fait comme réflexion. On lui a dit, mais en fait, si on est là et si on vote à gauche et qu'on aime avoir un grand jardin et de vivre dans la nature, c'est peut-être grâce à vous.
1: Grâce à, il y a quand même monnayé, quand même.
2: C'est ça. Hein.
1: Bah oui. Non, mais voilà, il y a quand même un truc de. Il y a des chansons qui font nos valeurs aussi. Ou qui. Voilà.
5: Et c'est quoi vos envies pour la suite ? Vous avez des perspectives
2: Alors on a coché tous nos rêves là.
1: Non, il y a quand même, tu veux pas le dire ?
2: C'est quoi ?
1: C'est avec les frères pas pareils et tout.
2: Ah, non, c'est une surprise.
1: Ah oui, non, mais on peut pas
2: le dire. Non, si, si. Si, justement, si, si.
3: En fait,
2: tout à l'heure, on a parlé des 11 ans d'existence. Nous, on considère que l'année prochaine, c'est les 10 ans. Parce qu'il y a 11 ans, en effet, on a commencé un peu dans la rue. On est passé un peu en trio aussi. On s'est testé en trio. Et on a sorti notre premier EP en 2017. Donc l'année prochaine, on fête les 10 ans et on aura du coup deux potes avec nous en cuivre, du coup trombone à coulisses et sax, qui vont agrémenter le spectre musical et puis spectacle. Du coup c'est cool, pour la première fois on sera un peu plus sur scène. Ça, c'est une tournée d'un an, c'est comme ça. Du coup c'est un truc qu'on a eu envie de faire et qu'on se permet de le faire du coup l'année prochaine.
5: Génial. Donc, c'est cool. Et alors vos prochaines dates ? pour vous découvrir, ben, parce que malheureusement pour les boissonneuses, donc vous produirez ce soir, aujourd'hui, à 18h30, 18h30 à Saverdin. Mais c'est complet, donc pour les personnes qui n'ont pas leur place, ils ne pourront pas vous découvrir ce soir, mais
6: à Picarou.
2: Picarou, au Terre Rouge aussi. Festival des Terres Rouges, c'est pas loin d'ici, ça, non?
1: Ouais, c'est rouge.
6: Picarou, c'est à côté.
2: Alors ça va être un concert particulier. Ça va être un concert particulier parce qu'il y a le groupe, du coup, les Proutes, qui viennent chanter. Alors c'est un groupe de Dunkerque. Moi, je suis de Dunkerque d'origine. C'est un groupe de carnavaleux à Dunkerque, qui est le carnaval de Dunkerque. Et il y a un groupe qui s'appelle les Proutes. C'est des darons. Hein. Ils sont tous à l'ancienne.
5: Ah, c'est pas des Proutes, c'est des... D'accord.
2: Ouais. Et du coup, ils viennent aussi jouer. Du coup, le soir où on jouait, que du coup, on va jouer avec eux. Du coup, c'est cool. On est contents.
5: Picarou, c'est chouette.
2: Ouais.
5: Trop bien.
2: Voilà, Picarou. Plop.
5: Bah, les picons, mon amour, à quoi on doit s'attendre ce soir?
2: À tout.
5: Ah ouais.
1: On sait pas.
2: On sait pas. En fait, nous-mêmes, on sait pas. Ce qui est bizarre, c'est que c'est au moment où on démarre le concert qu'on pourrait éventuellement se dire que ça va être un bon concert ou pas. Enfin, je sais pas comment expliquer, quoi. Encore, comme on est beaucoup sur l'impro, on est pas mal sur l'impro et on verra. En fait, ça doit dépendre du public, ça dépend de tellement de choses. C'est organique.
5: En tout cas, j'ai l'impression que tous les ingrédients sont réunis.
3: Qu'est-ce que vous avez pensé du public de Saverdin finalement il y a 2 ans?
1: On est arrivé fatigué, on est monté sur scène. Ouh, ils nous ont donné toute l'énergie qu'il fallait.
2: Ouais, on en tient un très très bon souvenir.
1: Ah ouais, c'était trop bien.
2: Il pleuvait. Quoi.
1: Ah ouais,
3: c'est vrai.
1: Il pleuvait,
2: mais tout le monde était là.
3: Vrai,
2: c'était beau.
3: Il pleuvait des cordes. Ouais.
2: Mais tout le monde était là, on était chaud.
3: C'est vrai.
2: Ouais, c'était beau.
3: Et on était mouillés.
2: Ouais.
3: Voilà. Mais c'était
2: là, on est mouillé, mais parce bien. Qu'il fait trop chaud. Quoi.
4: Cette météo, quoi, sans déconner. Quoi.
3: C'est fou.
6: Il y aura beaucoup de monde ce soir.
1: Ouais. Ouais. On va les mettre où, tous ces gens? On peut en prendre que 30, nous, sur la scène. Hein.
5: Vous faites monter des gens sur la scène?
1: Non.
2: Pas du tout.
1: Ah. On l'a fait 2 fois.
3: Il y a une anecdote sur ces 2 fois-là.
2: Eh ben ouais, il y avait vraiment beaucoup de monde sur la scène et les Tecos qui avaient installé la scène, ils commençaient un peu à faire la gueule parce qu'elle commençait à cintrer un petit peu. Donc on l'a plus refait.
3: Oui, bon, c'est plutôt sympa.
5: Magnifique. J'imagine que pour découvrir toute votre actualité, vous avez un compte Instagram, Picon Mon Amour.
2: Oui, exactement.
5: Vous êtes sur les réseaux sociaux. Voilà.
2: Oui. On Magnifique. A sorti un nouveau clip qui s'appelle Réseaux Soucieux, justement. Qui est un titre qui est sur le dernier album. Et voilà, il est sorti il y a 1 semaine ou 2. Du coup, on est dans le sujet. C'est vraiment le thème du téléphone dans le climat familial, dans le climat social en règle générale. Et on s'est bien éclaté, on a fait ça avec Marmot et les copines du Rocking Chair. Et je vous invite à taper sur YouTube Réseaux Soucieux et aller le visiter.
1: Comme mon amour.
2: Bro. Ça,
3: vous allez jouer ce soir?
2: On le joue, oui.
1: Ah oui, on va
2: le
1: jouer.
2: Ce soir,
3: vous allez jouer.
2: Ouais.
3: Mais on peut inviter les gens à venir.
2: Bah non, parce qu'il n'y a plus de place.
3: Oui, c'est vrai.
1: Aux gens qui ont une place, de ne pas oublier de venir.
3: Voilà. Exactement.
5: Oh mince, il faut que j'y aille.
3: On va venir pour 18h30.
2: On m'a donné 3-4 bracelets de plus. Peut-être que je vais me mettre à l'entrée, du coup, et vendre des bracelets à 60 balles pièce.
3: Oui, c'est une bonne idée, ouais. Tout à fait.
2: Les charognards, quoi. Non, mais sans déconner, quoi.
3: Jusqu'à vous. Merci beaucoup.
5: Merci beaucoup.
1: Merci à vous.
5: Magnifique.
2: Et moi, j'ai une question pour vous. Vous êtes heureux et heureuse d'être ici, présente?
3: Absolument.
5: Okay. Et encore plus depuis que vous êtes là.
2: C'est vrai?
3: Ouais.
2: Oh, merci. Ça me réchauffe le cœur.
3: Vous revenez dans 2 ans, j'espère.
2: Bah, ça, faut voir Fredo.
1: Ah, hein. Tu crois, la tradition. Fredo,
2: la tradition des 2 ans, quoi.
1: Tous les 2 ans.
3: On sera là.
2: C'est vrai?
3: Vous aussi.
2: Jamais. Tu sais, un matin, on se réveille, on n'est plus là. Hein.
1: Mais on se réveille pas, du coup.
2: Non, du coup, c'est pas. C'était le mot de la fin, Radio Oxygène.
1: Réveillez-vous demain matin.
3: Non, il y a Radio Fil de l'eau et
2: avec Radio
3: Balade.
2: Fil de l'eau. On vous remercie pour votre écoute.
1: On peut continuer à être assis dans les fauteuils automassins.
3: Oui.
1: Super.
3: Voilà. alors.
5: On écoute une chanson, peut-être, depuis quand on est.
3: Et bien sûr, ce sera La Chieuse.
2: Allez.
1: Ah bah oui.
3: La Chieuse, pour vous.
1: C'est une vieille chanson, ça.
2: C'est moi le deuxième mec, c'est moi. Je suis pas le premier.
3: Et merci à tout à l'heure pour le concert. La Chieuse, Picon, Mon Amour. C'est parti sur Oxygène FM, Radio Balade et Radio Fil de l'eau. Bonne soirée.

0: Bonjour à tous les auditeurs et auditrices. Aujourd'hui, on se retrouve pour une nouvelle émission avec Jean-Michel, qui nous rejoint aujourd'hui pour cette nouvelle émission. Bonjour.
1: Bonjour Clément.
0: Comment vous vous appelez ?
1: Je m'appelle Jean-Michel. Mon nom de famille, c'est Petiot. Voilà. Je veux savoir autre chose.
0: Apparemment, vous avez une émission.
1: Oui. Je me suis trouvé embarqué, entre guillemets, dans une drôle d'aventure à laquelle je ne pensais pas initialement. Effectivement, je fais partie d'une association dont je parlerai peut-être tout à l'heure. Et pour les 40 ans de cette association qui existe au niveau national depuis 40 ans, ça me paraissait important de mieux la faire connaître. Et c'était... cette date anniversaire, pour moi, était un moment qui permettait de mieux la faire connaître. Et voilà, donc j'ai contacté Radio Oxygène, FM, pour qui me présentait l'association sous forme d'une interview que aurait fait quelqu'un de la radio. Voilà, donc j'ai eu rendez-vous, on a discuté un petit peu de... Qu'est-ce que c'était que cette association et qu'est-ce que je souhaitais faire découvrir. Et à la fin de notre entretien, qui était un entretien hors ligne, Léa m'a proposé que ce soit moi qui anime les émissions. Et ce que je n'avais jamais fait de ma vie. Voilà, donc j'ai commencé... un petit peu impressionné par cette responsabilité à laquelle je ne m'attendais pas. Et c'est vrai que j'avais proposé que des personnes qui interviennent dans notre association puissent venir témoigner un peu de ce qu'elles faisaient elles en tant que professionnelles et ce que nous on faisait en tant que bénévoles de l'association. Voilà, on s'est parti comme ça d'être demandeur d'une émission en tant que interviewé, je me suis retrouvé intervieweur. On appelle un renversement de situation.
0: Alors, votre émission s'appelle Adam Aidé, c'est ça ?
1: Ça s'appelle Aidant Aidé, oui. Et il s'agit de présenter ce que donc l'association dans laquelle je suis un bénévole actif. On appelle un militant même, mais un bénévole surtout, puisse présenter ce qu'elle propose pour des personnes qui ont une maladie très difficile donc ce qu'on peut leur proposer, surtout ce qu'on peut proposer aux personnes qui sont avec, qui les accompagnent, qui les aident. D'où l'expression aidant aider. Au départ, notre objectif, c'est d'apporter un accompagnement, un soutien aux aidants des personnes qui ont une maladie particulière, dont je vais donner le nom maintenant, qui s'appelle la maladie d'Alzheimer.

0: Pourquoi vous avez appelé cette émission Aidant Aider?
1: Alors, Aidant Aider. Oui, Aidant Aider, effectivement, parce que on voulait mettre l'accent sur l'aide que les personnes apportent aux personnes malades. Parce que les personnes qui ont cette maladie d'Alzheimer, progressivement, elles perdent des capacités. D'abord, des capacités de mémoire. C'est un des symptômes les plus marquants de la maladie d'Alzheimer, mais elles perdent aussi progressivement la capacité à exercer des activités, c'est-à-dire de penser comment je vais faire pour faire cette activité. Donc, il faut que quelqu'un soit avec elles pour les aider. Donc, c'est pour ça qu'on appelle ça des aidants familiaux ou proches aidants. Et voilà, pour répondre à ta première question, mais je pense que tu en as d'autres, donc je vais te laisser un peu aussi faire ton travail d'intervieweur.
0: Qu'est-ce qui vous a poussé à faire cette émission?
1: Voilà, ce qui m'a poussé à faire cette émission, c'est essayer de faire connaître aux aidants, aux personnes qui aident des personnes malades, tout ce que notre association pouvait leur proposer pour soit les soulager, les accompagner. Et puis, on a aussi, depuis peu maintenant, mis en place des activités dans lesquelles la personne malade et la personne aidante, c'est-à-dire la personne malade, c'est l'aider, hein, aidant, aider, ça veut dire, voilà, l'aidant qui aide une personne qui aide, qui ne peut plus faire tout ce qu'elle pouvait faire avant. Et donc, et ces personnes-là, on essaye de leur proposer des activités ensemble avec d'autres personnes qui ont la même fonction, hein, des dents. Et là, en l'occurrence, les personnes qui ont la même maladie, qui est une maladie donc, du cerveau, hein, une maladie qui détruit progressivement, malheureusement, certains neurones et qui rend la vie quotidienne extrêmement difficile lorsque... Le cerveau, c'est quand même une des parties les plus importantes de notre organisme.
0: Pourquoi vous avez choisi cette thématique?
1: La thématique est dans l'idée?
0: Oui.
1: Alors, parce que, je vais parler de ma posture personnelle. Moi, ma maman a eu cette maladie. Et à l'époque, l'association en Ariège ne fonctionnait pas pratiquement plus parce qu'il n'y avait pas suffisamment de bénévoles pour la faire fonctionner. Et j'ai dû me débrouiller un petit peu tout seul pour soutenir ma maman, pour l'aider. Je me suis trouvé dans une position d'aidant, mais sans avoir d'autres personnes qui puissent me donner des conseils, me donner... simplement partager des moments avec moi, parce que c'est extrêmement difficile au niveau émotionnel que de voir une personne qui perd progressivement ses capacités intellectuelles, hein, ses capacités cognitives, et puis progressivement même ses capacités à effectuer des actes de la vie quotidienne. Donc c'est en pensant à ce que moi j'aurais voulu comme aide. Et j'aurais voulu savoir qu'une association comme celle-là existe. Donc, c'est une façon aussi de tendre la main aux aidants en leur disant, écoutez, voilà, on vous explique par la radio ce qu'on peut faire pour vous soutenir, pour vous accompagner dans le cheminement que vous faites avec la personne malade. Et voilà, prenez contact avec nous. À chaque fois, on donne nos coordonnées, etc. Et on essaye de montrer la diversité des actions, de façon à ce que quelqu'un qui est plus sensible à une action qu'à une autre puisse venir vers nous en disant « Ah oui, ça m'intéresse, ça, j'en éprouve le besoin. »
0: Sur votre émission, quels invités vous avez reçus?
1: Alors, c'est à chaque fois, j'ai choisi... Alors, j'ai fait des émissions très différentes. Ça a été un travail... avec Léa au début sur la forme. Je dois te dire que quand elle m'a dit la première fois, oui, les sujets, l'émission, elle peut faire une demi-heure, je trouvais ça très long. d'être amené à présenter quelque chose pendant un temps aussi long. Et je lui avais dit, non, on fera un quart d'heure, c'est déjà beaucoup. Et en fait, non. Et les premières émissions, on s'est rendu compte, parce que justement, il y avait un intervenant, c'est-à-dire que moi, je faisais un peu le même travail que toi, c'est-à-dire que j'avais des questions, et puis j'avais des idées particulières sur la façon de mener l'entretien. Et l'intervenant est soit un professionnel qui intervient dans les ateliers qu'on propose. Par exemple, je vais prendre un exemple concret. On propose ce qu'on appelle de la sophrologie uniquement aux aidants. C'est des moments où, avec un professionnel formé, qu'on appelle un sophrologue, les personnes peuvent apprendre à gérer leur stress, leur tension, par des exercices de respiration, par des exercices de visualisation, etc. Et ça leur permet d'être déstressé, parce que voilà, la relation avec une personne malade qui peut être déconcertante, ça génère du stress. Un autre exemple, on mène des activités aussi avec un club hippique, un endroit où il y a des chevaux, un haras, et les personnes, les professionnels, elles sont formées pour utiliser le cheval comme médiation dans la relation avec la personne malade, et les aidants sont là aussi, et il se crée quelque chose entre le cheval et la personne malade, qui est extraordinaire. Enfin, moi, j'ai assisté à plusieurs séances. À chaque fois, c'est d'abord, on voit les yeux des personnes s'allumer au contact. Les chevaux sont particulièrement éduqués à cette relation. Et donc, j'ai interrogé la personne qui organise ces activités avec les chevaux et qui a expliqué justement pourquoi et comment elle procédait. Voilà, donc deux exemples, je pourrais en multiplier, puisque chemin faisant, depuis janvier dernier, on a réalisé tout à l'heure avec Léa qu'on en était à 7 émissions, ce que je n'aurais jamais imaginé auparavant.
0: Combien de temps dure globalement une émission ?
1: Eh bien, voilà, à ma grande surprise, elle dure au moins, enfin, en général, une demi-heure, voire trois quarts d'heure, puisque on a la chance à Radio Oxygène de ne pas avoir un format contraint. Et donc, selon, on va dire, les sujets, selon les interlocuteurs, on a des émissions qui peuvent être plus ou moins longues. Je vais prendre un autre exemple. J'ai interviewé par téléphone, et ça a été pour moi une grande première aussi, le docteur Lorenz Bory, qui est gériatre à l'hôpital du Chiva, à l'hôpital des Vallées d'Ariège. Et voilà, c'est quelqu'un qui est passionné par son métier. Il s'occupe des personnes malades de la maladie d'Alzheimer. Et il était, il y avait beaucoup de choses à dire. Et là, on a très largement dépassé les 30 minutes. D'autant plus qu'avant, j'avais commencé par interviewer la présidente de l'association. Voilà. Donc, c'est l'avantage d'une radio qui est ouverte comme Radio Oxygène, c'est que, voilà, on peut se donner du temps pour aller au bout d'un échange avec le professionnel que j'interviewe. Et ça, c'est vraiment très agréable.
0: Que sont vos prochaines émissions et vos nouveaux projets ?
1: Alors, on a fait presque tout le tour des ateliers qu'on mène actuellement. L'émission dont on a parlé ce matin avec Léa concerne les ateliers autour du tennis de table, ce qui peut paraître un petit peu surprenant parce que la maladie d'Alzheimer est souvent une maladie qui se déclare quand les personnes sont âgées. Et néanmoins, en mettant en place des formes adaptées, on n'est pas dans la compétition, on est dans une activité de plaisir. eh bien, on a vu des effets bénéfiques sur l'attitude des personnes, sur le plaisir éprouvé, sur la transformation aussi physique, beaucoup plus de souplesse, etc. Voilà. Alors ça, par exemple, c'est quelque chose qui est réalisé dans l'accueil de jour de Tarascon. Nous, au niveau de l'association, on souhaiterait pouvoir mettre en place un atelier comme ça pour d'autres personnes qui ne sont pas dans un accueil de jour, qui sont à la maison avec les dents. Et j'ai lancé un appel à bénévoles. Voilà, j'ai dit, mais si quelqu'un qui pratique déjà, par exemple, le ping-pong, ou même s'il ne le pratique pas, quelqu'un qui a envie de venir nous aider pour mettre en place cet atelier, il y aura des professionnels formés pour gérer l'atelier, mais il faut quand même un bénévole qui soit là aussi pour l'organisation, les relations, etc. Voilà, c'était un appel à bénévoles. Voilà, le prochain que je voudrais faire, ça concerne les enfants, puisque j'ai, avec une autre bénévole, on est intervenu dans des écoles, à l'école élémentaire, avec des enfants entre le CE2 et le CM1, pour leur présenter cette maladie. Alors, je procède en deux temps. D'abord, je leur explique, je leur demande s'ils savent ce que c'est qu'une association et à quoi ça sert. Donc, en général, ils ont déjà entendu parler. Et je leur dis, nous, notre association, on est des personnes qui se réunissons parce qu'on veut aider les aidants. On veut aider les personnes accompagner les personnes qui sont aidants de personnes ayant la maladie d'Alzheimer. Et puis après, voilà, je leur présente. J'ai un petit livret qui décrit des situations que des enfants ont pu vivre. C'est sous forme un petit peu de petite histoire. Et ce qui est à chaque fois me bouleverse, c'est que dans une classe de 20 à 25 élèves, il y a au moins 4 ou 5 élèves qui connaissent quelqu'un qui a cette maladie. Et qui peuvent nous dire qu'ils ont été intrigués par cette maladie, déconcertés. Et voilà, comme on en parle, ça rend aussi leur place plus simple. Ils se sentent pas, entre eux, ils n'en ont jamais parlé. Mais comme là, on en parle avec eux et dans le groupe classe de façon très, très simple, eh bien, ils osent en parler. Et du coup, ça leur enlève un poids personnel aussi par rapport à ça.
2: Et alors,
1: oui, vas-y.
2: Je voulais te poser une question, Jean-Michel, parce que c'est vrai que maintenant, ça fait 7 mois que tu mènes cette émission, que tu animes cette émission des aidants aidés. Quelle a été l'émission que tu as préférée animer?
1: Ouf! Alors là, je ne sais pas s'il y en a une plus que d'autres. Parce que pratiquement dans chaque émission, avec lesquels j'ai parlé, j'ai pu participer à un de leurs ateliers et j'ai toujours des souvenirs émotionnels très très forts de quelque chose qui s'est passé dans l'atelier qui me montre que c'est important. Par exemple, c'est le cas pour l'équithérapie, pour les ateliers de médiation animale avec le cheval, où cette dame, qui avait Élise, pourtant du gros souci de mémoire, qui m'y a parlé espagnol. Le tennis de table où, en arrivant, une dame arrive avec une canne et puis après avoir échangé quelques balles avec l'animateur, elle rejoint le bus de... en oubliant sa canne, c'est aussi le bien-être qu'expriment les gens quand ils font de la sophrologie ou le plaisir de voir chanter. Par exemple, j'ai pas parlé de la musicothérapie, mais on a une personne qui les premières fois était très figée dans son expression à une personne malade, et maintenant quand on prend sa chanson préférée qui s'appelle La Java Bleue, elle a un sourire, elle est épanouie et on la voit, on voit ses lèvres chanter la mélodie, même si elle parle pratiquement plus parce que la maladie lui a fait perdre beaucoup de ses capacités et qu'elle est très en avant dans cette maladie.
2: Et oui.
1: En fait, c'est tous ces moments émotionnels où on se rend compte que ce qu'on fait est utile et c'est très fort au niveau des émotions.
2: Oui, en tout cas, il y a eu de beaux moments de grâce tout au long de ces émissions. Et alors, il y en a encore une dernière qui est une ou deux dernières. On verra si les rendez-vous sont pris ou non. Et en tout cas, merci infiniment, Jean-Michel, d'avoir pris le temps de répondre aux questions de Clément.
1: Eh ben, je le remercie et puis je lui souhaite une belle aventure avec cette posture d'intervieweur radio, parce que on découvre effectivement dans l'interview, dans la relation à l'autre, on découvre la personne, on découvre ce qui la conduit dans ce qu'elle fait, ce qui fait ce qui la porte, et c'est souvent très très fort comme sentiment, comme ressenti. Et moi, ça m'a fait beaucoup de plaisir de faire d'avoir cette mission, parce que c'est comme une mission quand même.
2: Mais c'est sûr,
1: de me projeter là-dedans.
2: La radio, ça permet plein de choses. Ça permet aussi de faire des retours sur l'expérience, sur le parcours. Toi, Clément, comment tu vis un petit peu cette année d'animateur?
0: Bien.
2: Ouais, t'as quelque chose à nous partager ici? Une expérience,
1: oui,
2: parce que Clément, il en a reçu beaucoup aussi, des invités.
0: Je dis les noms des invités.
2: Tu dis ce que tu veux. Tu dis s'il y a un moment qui t'a intéressé, qui t'a particulièrement marqué, un moment qui t'a envie de partager ici.
0: Franchement, comme il a dit, il n'y a aucune... En fait, toutes les émissions m'ont plu. Du coup, il n'y en a aucune que j'ai aimé le plus, genre je les ai tous aimés.
2: Mais il n'y en a pas une là que tu te souviens plus qu'une autre. Moi je trouve qu'il y a eu des moments où tu étais plus présent qu'à d'autres, par exemple, tu vois. Bah, je trouve par exemple que quand il y avait Cana, quand vous avez été interviewé les Restos du Cœur, je trouve que là il y a eu des vrais moments de grâce où on vous a vu hyper enthousiaste, tu vois, même
0: C'est vrai que c'était bien, parce qu'on sortait aussi, comment dire ? Après, l'émission avec Anna, c'était du rap.
2: Mm-hmm.
0: Du coup, on connaissait un peu, du coup, on était à fond.
2: Il y avait Kino aussi qui a fait du rap.
0: Oui, lui aussi. Mais franchement, c'était pas mal.
2: Chouette. Bon, en tout cas, merci beaucoup, Jean-Michel. On va te laisser retourner à tes occupations.
1: Mais t'as pas de souci. Et puis, ça a été avec plaisir de permettre à Clément de continuer son cheminement d'intervieweur et d'homme de radio bientôt, peut-être. Mmh,
2: peut-être. Hein, alors, voilà. C'était son premier phoneur, pour le coup. Interview par téléphone avec toi.
1: Ça va, c'est peut-être le moins facile dans un premier temps, mais on s'y fait, parce que moi, j'en ai fait effectivement trois, avec aussi Carole, qui ne pouvait pas venir à la radio parce que ses horaires de travail ne correspondaient pas. Mais voilà, c'est aussi une façon. On, dans sa tête, on imagine l'interlocuteur et ça nous oblige à être encore plus à l'écoute de ce qu'il dit pour pouvoir faire cette interaction.
2: Il faut être bien concentré.
1: Voilà, il faut être concentré et puis trouver le bon moment pour glisser la question, c'est-à-dire laisser la personne finir sa phrase. Se dire, bon, est-ce qu'elle va redire autre chose ou est-ce que je peux maintenant poser mon autre question ou compléter?
2: Oui.
1: Et c'est ça qui est peut-être le plus délicat par téléphone,
2: évident.
1: À distance. Clément l'a très bien mené, c'est vraiment... Bon courage, Clément.
2: Oui, il est très fort. Bonne journée, Jean-Michel, à très bientôt.
1: Bonne journée à vous, au revoir.
2: Au revoir.
0: Et maintenant, après cette interview, nous allons écouter une musique qui s'appelle « Maladie ». Le morceau s'appelle Maladie, le rappeur s'appelle Mauvais Dujo, et normalement vous devrez connaître pour ceux qui écoutent du rap.
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0: Bon, bah, du coup, vous venez d'écouter Mauvais Joe avec ce titre Maladie qui a été choisi par Clément. Clément, un petit mot sur ce titre, peut-être?
1: Bah, il est nouveau.
0: Ouais.
1: Et j'entendais des copains à l'école qui disaient ils faisaient que chanter cette musique, ils faisaient que en parler. Du coup, je me suis dit, je vais essayer de l'écouter.
0: Alors, ça change de Maître Gims. Et à ton avis, combien de vues sur YouTube?
1: 444 000 vues.
0: Non, on est quand même sur 8,5 millions.
1: 8 000.
0: 8,5.
1: Hein.
0: Et il est sorti il y a 11 mois quand même, donc c'est pas tout récent. Voilà. Bah du coup, un petit mot pour clore cette émission. C'est la dernière émission de l'année. Merci à vous d'avoir suivi tous les Planètes Jeunes. On vous retrouve à la rentrée, donc en septembre, avec de nouvelles émissions, avec Clément et Nayan, j'espère. Normalement, on vous retrouve.
1: Oui.
0: Super. Bah, je vous souhaite à toutes et à tous, à toi Clément, de très belles vacances. Profite bien.
1: Merci.
0: Et on se revoit à la rentrée.
1: Oui.
0: Super.
1: Merci de m'avoir écouté.
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0: Bienvenue à Micro-Sillon, des interviews fantastiques. L'ambiance est bonne et le café est bon. Ah ça c'est vrai, on est très bien reçu. Bienvenue nouveaux compagnons,
1: de la musique, de documentaire, etc.
0: 20 minutes d'écoute notre émission.
2: Attention.
3: Hommage spécial dédicace.
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0: L'Onaguet, la petite commune l'Onaguetoise. Garidèche, la petite commune garidèchoise. Telmorourou, la petite commune Castelmorosienne. Telginès, la petite commune Castelginestoise. Mondozil, la petite commune Mondoziliane. Font Beaux-Arts, la petite commune Beaux-Arts-Fontaine. Fonce grive, la petite commune Conson-France-Rivoise. Aucun ville, la petite commune Aucamvillienne.
5: Donc, en ce mois de gaieté, nous avons quand même un moment triste à annoncer avec l'hommage à Philippe Charc par plusieurs adhérents, entre autres Clémenté, Jean-Noël, Keira, Pierre, Vincent. Voilà, nous compatissons à ce moment et on aurait aimé le revoir, mais voilà, c'est comme ça, faut faire avec, c'est la vie. Donc bonjour, nous voici, ça y est, pour l'été 2026, avec, vous l'aurez reconnu, peut-être la voix de Reportage 31, Vincent Galzin. Voilà, et donc je veux également rendre hommage à Philippe Charc, qui était un grand marcheur, un sportif, qui malgré son âge et sa maladie, faisait encore du sport. De la piscine, au bras de fer, il était imbattable. Voilà, j'ai le souvenir qu'il avait fait avec plusieurs personnes le bras de fer et les personnes n'avaient réussi à le battre. Et je tiens aussi, je lui avais déjà dit, mais je le redis, à m'excuser un peu parce que j'avais dit ce que je ressentais un peu brutalement par rapport à lui, qu'il avait mal pris. Je ne sais pas si avec le temps, ça lui a passé ou pas. Mais chaîne de faïence, parce qu'en en fait, il était au CA, il participait pas, il disait rien, il était toujours, il validait ce que certains disaient, mais il n'avait pas malheureusement assez son opinion, son mot à dire. Et donc, je lui avais dit ça, et c'est vrai que ça lui avait pris, il avait mal pris. Donc voilà. Mais Philippe, j'espère que là où t'es, même si je suis pas croyant, tu te portes bien et bon, condoléances à ses proches, même s'il en avait peu et qu'on a su tardivement qu'il était décédé et qu'on n'a pas pu aller aux obsèques.

0: Voilà, mais on a prévu de faire en plus d'un bouquet, une plaque. Donc j'espère que ça aura lieu, qu'on pourra la réaliser. Avec de la terre à la vie. Voilà, où il allait sur les randonnées.
1: Bonjour, messieurs, dames. Je me présente, je m'appelle Clemente Gonzalez. C'est mon nom de chroniqueur. Voilà, je rends hommage à Philippe Shark, malheureusement, qui est décédé il y a peu de temps de cela. Donc, je lui souhaite toutes mes condoléances à sa famille et à ses amis. Donc, voilà, j'aimais bien le taquiner. Il était un peu taquin avec moi. Donc, on s'amusait, c'était pour rigoler, quoi. Mais c'était un monsieur très sympathique, très, très serviable. Voilà, je vous remercie. Allez, au revoir.
2: Bonjour, je m'appelle Jean-Noël de Microsion. Mes hommages à Philippe Shark, qui a participé en 2022 comme moi à J'aime le canal. Il a fait des créations musicales comme Mes petites communes. Il faisait plein de dessins. C'était un voyageur également. Il aimait la météorologie. C'était un grand sportif. Il aimait la musculation aussi, Philippe Shark. Toutes mes pensées vont vers lui. Et toutes mes condoléances.
3: Salut, c'est Pierre de Microsillon. Je venais rendre un hommage à Philippe Shark qui est décédé récemment. Philippe a toujours été très correct avec moi. Je suis certain qu'on se souviendra tous de sa bonhomie et de sa gentillesse. Un salut bien cordial pour toi, camarade.
4: Bonjour Philippe Sequeira de Microsillon à Toulouse. C'était pour te dire mes sincères condoléances à toi. J'espère que tu viendras nous voir depuis là-haut au ciel. Et j'étais émue parce que j'ai vu qu'il t'a envoyé des bouquets de fleurs avec un mot. C'était pour te dire que tu étais un bon camarade et que ça m'aurait envie de te rejoindre à tes hommages. Fin. Enfin.

0: Philippe Shark. Je suis né le 2 mars 1952 et je suis issu d'une famille recomposée. Mon père était divorcé au bout d'un mois de mariage et ma mère était remariée lorsqu'ils se sont rencontrés à Nouméa en Nouvelle-Calédonie. Ma maman, née en 1910, a épousé un officier de la gendarmerie libanaise en 1929. Elle a eu une première fille en 1930 et une seconde en 1935. Ma maman a divorcé en 1944. Elle a fait la connaissance d'un Calédonien au Liban en 1945 et c'est en 1948 qu'elle a rencontré mon père. Ma maman s'est séparée du Calédonien en 1949 parce qu'elle ne pouvait plus rester en Nouvelle-Calédonie. Elle a retracé mon père à son retour en France métropolitaine qui était né la même année. Je suis le seul enfant de mon papa qui a eu un comportement qui m'a semblé néfaste. Cela m'a perturbé, un impact sur mon attitude. À l'âge de 5 ans, je ne parlais pas. J'ai été démutisé. À l'âge de 9 ans, comme à l'âge de 13 ans, j'ai été rejeté car les directeurs d'école primaire ne voulaient pas de moi. Je semais la perturbation dans la classe. À l'âge de 15 ans, je suis entré dans un pensionnat et j'ai terminé mes études primaires 2 ans plus tard. J'ai obtenu le certificat d'études à l'âge de 17 ans. J'ai poursuivi mes études secondaires dans des cours privés, le niveau collège. Étudié le dessin industriel à l'école professionnelle, eu mon CAP à l'âge de 21 ans. À l'âge de 22 ans, j'ai terminé mes études secondaires et suis entré à la société Sony Duval Électricité. J'ai servi pendant 6 ans et 3 mois. J'ai été licencié en 1981 car j'ai été mentalement atteint à cause de la dépression nerveuse de mon père qui a pris effet en 1974. Et par la suite, j'ai subi les conséquences du premier choc pétrolier qui a pris effet en 1973 et j'ai cumulé des années d'ancienneté au chômage dès l'âge de 30 ans. Passé cet âge, je ne me voyais pas célibataire, ma situation matrimoniale n'était pas choisie. J'ai dû m'y faire une raison, je me suis senti rejeté. Dans les années 1980, ma mère a été ma curatrice, j'étais en situation d'handicap psychique. Je suis entré dans la vie active à l'âge de 22 ans avec un niveau que j'aurais dû acquérir dès l'âge de 19 ans. À l'âge de 40 ans, j'ai obtenu un emploi réservé au ministère de la Défense et au commissariat de la Marine à Paris. Un poste de magasinier, puis un poste de comptable à l'armée de terre. À l'âge de 46 ans, j'ai été congédié pour non-titularisation, la commission m'a déclaré inapte et j'ai dû me réinscrire au chômage. C'était en 1998. De 2000 à 2005, j'ai travaillé dans la sécurité au sein d'une société de gardiennage, KV Canin. J'ai été chômeur pour une dernière fois de 2005 à 2010 et je suis entré dans un ESAT en tant que technicien d'espace vert, suis à la recherche depuis mars 2014. La retraite. J'ai eu plusieurs séjours à la clinique de Castelviel, suite aux causes d'une enfance difficile. Va m'aller, c'est complémentaire. C'est la première fois que je parle à un micro, comme ceci, mais dès que j'ai déjà fait avec plus de détails, il y a une dizaine d'années, je voulais écrire un livre qui s'appelait L'ESAT, veut dire le doyen de l'ESAT de Muguet. Un ESAT veut dire ce qu'on disait le CAT autrefois, qui était la personne la plus âgée, j'étais pas loin de la retraite aussi. Quand je suis entré, j'étais technicien d'espace vert, j'étais amené même à faire du conditionnement de temps en temps.
1: Alors, vous lisez ça avec beaucoup d'émotion. Qu'est-ce que, après avoir lu ce texte, comme vous venez de le faire, comment vous vous sentez? Quelles émotions, vous ressentez? Ou qu'est-ce que vous auriez envie de dire?
0: Que c'est déjà une bonne chose d'avoir l'occasion d'en parler, de le lire, de se faire connaître de ce côté-là. Et aussi, faut peser le pour et le contre, parce qu'il y a le positif, il y a aussi le négatif là-dedans.
1: On entend dans votre histoire que vous avez beaucoup voyagé, vous êtes, enfin, il y a eu du déplacement, il y a eu du mouvement.
0: Oui, j'ai beaucoup aimé les voyages. Mon père m'a donné goût au voyage quand j'étais petit garçon. Je me suis rappelé qu'à l'âge de 8 ans, j'ai fait le tour de France avec lui. Un an plus tard, c'était le premier voyage à l'étranger, c'était la Turquie, Syrie, Liban, une croisière par les lignes maritimes turques. Et bien plus tard, j'ai eu l'occasion de faire un tour en Suisse, dans le nord de l'Italie. C'est par la suite de voir les pays comme l'Allemagne, la Belgique, le Royaume-Uni, l'Espagne, les Pays-Bas. Ouais, c'était les États-Unis et le Canada. Et dire, c'est le Canada le pays qui m'a plu le plus dans l'ensemble. Intérêt, parce qu'il aimait beaucoup le grand froid l'hiver, la raison.
1: Est-ce que vous pensez que voyager comme vous l'avez fait avec enfant ou plus tard plus adulte, ça vous a apporté des choses?
0: Ça m'a apporté beaucoup de choses. Ça a été du positif, le voyage. Quoique la situation dans l'ensemble, le négatif voulait prévaloir dessus, ça a été positif, hein, ce que j'ai fait.
1: Quand vous parlez du négatif, vous parlez de quoi?
0: Négatif, c'est au niveau de mon état psychique, parce que je me suis senti rejeté
1: D'accord.
0: aussi.
1: Donc,
0: D'abord, j'étais rejeté dès mon enfance, des écoles primaires, et ensuite, je me sentais rejeté lorsque je voulais me marier, vers l'âge de 28-30 ans, parce que je côtoyais des jeunes filles qui ne comptaient pas faire leur vie avec l'homme que j'étais à
1: d'accord.
0: l'époque.
1: Donc du rejet, c'est ce que vous dites, ce qui est difficile, c'est pas tant la maladie psychique, mais les conséquences et le regard porté sur elle et
0: Oui.
1: sur vous donc, et un sentiment de stigmatisation ou de rejet que vous avez éprouvé durant votre enfant, de votre vie, quoi.
0: Oui, il y a de ça, oui, entre autres. Il y a ça, il y a aussi des lacs de 35, 36, 37 ans. Je me sentais rejeté du marché du travail parce que j'étais dessinateur industriel de métier, mais il y a une très grosse mutation parce qu'on est passé directement de la planche à dessin au DAO, le dessin assisté par ordinateur, et ensuite, une fois sur l'ordinateur, l'occasion de faire un essai, mais il y avait un défaut de rentabilité. Alors, je ne m'ai pas gardé dans l'entreprise.
1: D'accord. Ça veut dire que vous avez été victime du changement technique, d'évolution, de modernité sur votre poste, à laquelle vous n'avez pas été formé
0: Oui, bien
1: pour
0: ça.
1: pouvoir continuer à occuper votre poste.
0: Oui, une formation en DAO et la formation m'a servi pour un essai qui a duré 6 semaines dans
1: Et
0: le métier.
1: vous avez été licencié pour quelle cause?
0: Manque d'efficacité pour le travail, parce qu'il fallait faire plus vite aussi, la raison. Et question de rentabilité, ça, par la suite. Chose qu'on voyait dans les années 1980, quand, au début de la pénurie de l'emploi, dirais-je.
1: Votre chronique, votre témoignage, vous lui avez donné un titre, est-ce que vous pouvez nous le rappeler?
0: Ça serait les suites d'une enfance difficile, donc j'avais du mal à réaliser les causes.
1: Est-ce que vous diriez qu'aujourd'hui, ces causes, maintenant, vous les réalisez ou en partie, est-ce que c'est quelque chose sur lequel ça a bougé?
0: Eh bien, j'avais du mal à réaliser encore il y a 2 ans, quand j'étais à Castelbiel, que j'avais le suivi avec les psychiatres, et j'ai commencé à le réaliser une fois de retour dans mon domicile parisien, veux dire, au début de l'année 2018, alors qu'on est parlé à mon psychiatre de ville de ça, et ça a été le motif d'un retour à la clinique de Castelbiel.
1: D'accord. Et maintenant, vous revoilà ici. Qu'est-ce que sur cette idée de réaliser la cause, est-ce que c'est quelque chose sur lequel vous pensez que ça a encore bougé ou est-ce que maintenant ça vous est important de réaliser les causes ou ça ne vous est plus important?
0: J'ai appris qu'il fallait mettre une croix sur le passé, mais ce n'est pas toujours facile d'effacer ce qui est du négatif. les causes qui remontent
1: tout à fait.
0: Du temps de mon papa aussi.
1: Et prendre le risque, parce que je le dis le mot risque, parce que partager une biographie, c'est-à-dire son histoire personnelle, c'est quelque chose qui ne se fait pas toujours dans l'espace public. Mais vous, vous prenez ce risque-là de témoigner à la radio de votre vie et du regard que vous avez sur votre vie. J'espère que pour vous, ce sera encore un élan dans cette possibilité de pas de changer son histoire, mais de la regarder d'une manière plus positive. C'est pas un mot c'est pas mal, mais d'une manière qui vous convient le mieux, quoi.
0: Oui, c'est de voir la chose en positif par la suite. C'est ça, la raison d'en parler.
1: Eh bien, merci à vous pour votre témoignage. Et je ne sais pas, vous auriez quelque chose à rajouter ?
0: Je suis installé sur Toulouse définitivement depuis le début du mois de juillet. Pendant tout le temps que j'habitais à Paris, je ne voyais pas les choses en positif. Surtout le moment présent. J'ai l'impression que le bon temps appartient au passé. Parce que la science évolue très vite, mais malheureusement, on a l'impression que la société regresse dans le social. Ça vient très porté sur l'argent, comme ça l'a toujours été. Alors ça engendre des diminutions sur le pouvoir d'achat, et ça joue aussi sur le comportement de l'individu.
1: Tout à fait. Alors, c'est une conclusion qui n'est pas très positive, mais qui est réaliste. Oui. En tout cas, on peut se poser la question de tout ce que vous dites. Peut-être que ça nous ouvre sur une autre discussion. On va clore celle d'aujourd'hui et on verra peut-être la fois prochaine si on ouvre sur cette discussion d'une société de moins en moins sociale et comment dire, dans l'entraide qu'il y a quelques années.
0: Oui, c'est ça.
1: Merci pour votre partage. Au revoir.
2: Au revoir.

0: Donc, mais là, on continue avec Julien pour les navires spatiaux, une chronique. Ça me fait penser à l'envoyé spatial. À un moment donné, on m'appelait comme ça. Et j'avais même fait un petit reportage style l'envoyé spécial, mais c'était l'envoyé spatial. Et donc là, j'ai voulu dire cette chronique, les navires spatiaux de Julien Reynaud. Écoutez bien.
1: Bonjour, Julien Reynaud. C'est le lundi 20 juillet 2026. Avant de commencer ma chronique, je voudrais rendre hommage à Philippe Charc, un adhérent de Microchien qui est disparu. Sa mort a jeté toute une consternation de tout le monde. Nous sommes atterrés, surpris, cassés moralement. C'est la consternation générale. On l'aime beaucoup. Il est disparu, il est mort. Je dis un hommage à Philippe Charc. Voilà. On va commencer la chronique. Voilà. Les navires spatiaux. C'était situé à l'époque des années 70 et des années 80. La prochaine étape de programme spatiaux américain et russe qui aura sauté lieu avant les années 80 comprendra le lancement de laboratoires spatiaux qui seront mis en orbite autour de la Terre à une altitude relativement basse, 400 km.

transport, des marchandises et le remplacement du personnel. Ce sera de 28 jours à un mois maximum. On se contentera d'un horaire spécial qui desservira les stations spatiales. Cette navette d'espace mesure environ 50 mètres de longueur. Elle aura un équipage de 2 à 3 hommes et peut transporter 12 passagers qui n'auront pas besoin de l'entraînement spécial aux astronautes.

on agira comme une fusée à deux étages et l'aéronef sera fixé sur le dos de la fusée porteuse. Ainsi, de 35 km de hauteur, les deux étages se sépareront et la cabine spatiale continuera d'elle-même jusqu'à son but. Une fois la mission accomplie, la fusée porteuse et la cabine spatiale deviendront séparées sur la Terre.

elles seront équipées d'un blindage isolant capable de supporter la chaleur qui s'élève à environ 1356 au-dessus de zéro. Oui, c'est vrai, la chaleur, lors d'une rentrée dans l'atmosphère terrestre. La vitesse d'atterrissage sera d'environ 300 km par heure, ce qui est assez faible. Le jet spatial pourra servir pour plus de 100 vols, ce qui signifie que les coûts des opérations spatiales du futur diminueront énormément. Pour conclure, je dirais enfin, on utilisera aussi ces aéronefs pour récupérer les satellites sur place et on les ramènerait sur Terre.

0: Quel est votre héros préféré ?
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2: L'intérêt supérieur de la patrie commande à tous les Français libres de continuer le combat.
3: Nous sommes un trio, donc Hugo, Keira et moi-même, Johan, nous avons fait une impro tous les trois avec Hugo à la guitare. Et je vous laisse découvrir, je vous laisse vraiment vous bercer par ce trio magique et phénoménal, et c'est vraiment génial. Merci à vous. 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

0: Okay.
1: Alors, par où on commence, les amis, les amours?
0: Live for the one I love. Vas-y, vas-y, joue. Live for the one I love.
1: Comme un oiseau qui danse.
0: Ah oui, on peut en français.
1: Un lotus d'argent. Lumière brillante, un éclat de joie, les feuilles qui vibrent sur les toits.
0: Et bon, on y va.
2: Juste, si tu veux parler, voilà, tu rapproches.
3: Et ouais, mais j'entends pas là.
1: Ah si, là, t'entends.
3: Non, pas du tout. Et le casque aussi. Hein.
1: Fais voir.
2: Il est vrai, elle a parfaitement.
0: Non, mais jamais quand t'appelais ma chérie, c'est trop mignon.
2: On n'est pas connecté, ça ne peut pas
3: marcher. Ah oui, ça...
1: ouais. Kéra, tu nous rejoins après tant de minutes tant, sans toi.
3: Tant de haine avec le casque qui me contredit comme quoi que je suis une personne de raciste.
1: Bah, Kéra. Évidemment que non.
0: Évidemment, évidemment. Bah, Kéra, c'est évidemment. Je sais pas d'où tu le sens.
1: Alors, du coup... On est là, tous les quatre réunis, et on s'est rencontrés à la radio il y a 2-3 semaines. Et aujourd'hui, on avait un projet autour de la danse, sur lequel on est venu se rencontrer et parler. Et tout de suite après, on a expérimenté. Et je peux laisser la place à l'une ou l'un de votre...
0: Bon, je vais commencer du coup, et après tu prendras la parole, Kéra. Donc, on est... Alors, moi-même, je m'appelle Johan. Toi, tu t'appelles...
1: Hugo.
0: Et toi, tu t'appelles Kéra. On est allés tous les trois en bas. Et Hugo a fait une improvisation avec sa guitare. Et nous deux, on a dansé. On s'est laissé transporter par la musique. Et on a fait de la danse...
3: contemporaine.
0: Exactement. Et je te laisse prendre la parole. Kéra, qu'est-ce que tu as ressenti?
3: J'ai ressenti qu'il y avait beaucoup... des choses importantes. On était synchronisés à la chanson et à la voix. Qu'on préfère travailler notre propre tempo avec le chant et la musique. Mais ce qui m'a fait réveiller, c'était de dévoiler, dégager genre l'émotion. Comme on peut pas se fermer dans des endroits où y a pas le bon moment pour composer une danse classique ou chanter devant un public. Ça donne envie de continuer à faire ce genre de technique, mais ça me manque un peu l'applaudissement.
0: Alors tu avais dit, Kéra, tout à l'heure, tu me dis si c'est ça ou pas, tu étais réconciliée avec la nature.
3: Oui.
0: Tu as pu vraiment écouter ton corps. Qu'est-ce que tu en penses de ça?
3: Je pense que ce que tu dis, c'est vrai. Mais on fait encore... on peut mieux improviser.
1: Hein. Mmh. Ouais. J'avais envie de vous proposer une petite improvisation dans les studios de Microsillon.
0: Très bien.
3: D'accord, mais montre la démonstration.
1: Voilà, montrer une démonstration. Du coup, je vais lancer une musique.
0: Que tu improvises.
1: Que j'improvise. Exactement. En direct avec... l'imaginaire collectif et le mien.
0: Très bien.
1: Et on peut essayer.
0: Et
1: si
0: les
1: vous
0: gens...
1: êtes présentes à cet essai.
0: Et les gens qui écouteront cette improvisation pourront eux-mêmes se transporter chacun là où ils veulent.
1: Exactement.
0: Voilà.
1: Alors, je vais essayer de me replonger dans la musique.

0: comme une fleur de lotus imprimée sur le gravier. Le poids des enclumes vient s'alléger. Comme une algue douce et profonde, zigzagant dans les erreurs du temps. Les contretemps viennent s'ajouter à la nuance du gris qui devient violet. Une fleur de septembre encore présente dans les mouvements du cœur viennent réveiller les douces odeurs d'été. J'ai chanté, j'ai dansé, des prises de vue, des prises de notes s'envolent dans le ciel. Des ecchymoses viennent percé, soigné, vibrant dans les airs comme un arc-en-ciel, une licorne, prise de vue positif. À travers un cœur, je vois un œil qui balance à contre-temps de la tendresse et qui caresse les nuances de gris. Et viens rendre l'instant magique.
1: Fin.
2: Ah, je sens, moi. Aurait fait un texte tout.
3: Et voici Julien Leblon qui va nous présenter sa chronique et nous présenter cet univers du Sound System.
4: Bonjour chers auditrices et chers auditeurs. Moi, c'est le Julien Leblon Sound sur YouTube.

0: Je vais expliquer qu'est-ce qu'un sound system en deux trois mots. Les sound systems, écoute, ça a été créé en Jamaïque à la base. C'est un gros mur de son qu'on peut mettre à peu près partout, dans la rue ou même dans les salles de danse.
1: Daniel

C'est un truc qui est devenu populaire en Angleterre, notamment Notting Hill, et qui maintenant, on trouve dans tout le monde entier. Tu vois, chaque système a un peu

Là, tu as des sons de système de cumbia en Amérique latine. Ils vont pas sonner pareil que celui de Twig, qui sera plus dans les basses. Ça dépend vraiment. Tu peux régler. Ça s'adapte au style de musique que tu veux jouer. Chaque son de système est un peu artisanal. Et à sa marque de fabrique, son en particulier.

Pour m'écouter, vous allez sur YouTube ou bien noter Julien Leblanc Sound. Merci, chers auditeurs. À bientôt, au revoir, merci.

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2: Camille, avec voici le morceau, la chronique musicale, pardon, de Red Hot Indian. Point can.
3: La chronique musicale de Camille. Je vais vous présenter la chanson Red Hot Indians, écrite et composée par Holger Zukay, Irmin Schmidt, Jackie Lebezeit et Michael Caroli. Cette chanson est extraite de l'album London, sorti en 1975 du groupe Can. Sur cet album, on a Holger Zukay à la basse, Michael Caroli à la guitare, au chant et au violon, Jackie Lebezeit à la batterie et aux percussions, Irmin Schmidt au clavier et au chant, Olaf Köbler au saxophone et Tim Hardin au chant et à la guitare.

0: Tanger Danger, une ville pour les hommes libres, est une chronique de Zacharia. Il l'a dans le cœur.
1: Zach, zone d'activité criminelle. Parce que la vraie criminalité, elle est rarement là où nous dit de regarder.

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Le même homme qui, le soir, montait sur la terrasse et ne tenait plus en place devant le grill. 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Il y a aussi Achakar, sa plage sauvage. Le vent qui ne s'arrête jamais. 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

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La terrasse était son royaume. En bas, la tablée interminable. Les grands-parents qui régnaient sur la table et

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Et le cœur, comme toujours, a fait des merveilles. C'est peut-être ça le vrai secret de Tanger. Elle appartient à ceux qui essayent quand même.

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0: Et je vous présente Hugo qui va chanter les mots d'amour de Mayra Andrade. Je vous laisse découvrir cet univers musical de l'amour. Laissez-vous bercer par cette magnifique chanson.
1: Merci de voir cette reportage et ce genre de séquence. Si vous pouvez venir à Microscience, faites un dédicace à la part de Hugo Frey. C'est lui qui vous aidera avec la musique. Et c'est lui qui vous expliquera comment ça marche à faire la musique avec le micro, parce que je crois que ça, c'est son métier. Et je veux que vous l'aidez à l'applaudir, et même pour Johan.
2: Ouais, on peut tous applaudir.
0: Merci beaucoup.
2: Et je vais vous offrir une dernière chanson. On a le temps.
0: Allez. Une dernière. Et
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1: Kéra, est-ce qu'on peut lui dire merci beaucoup aussi?
2: Oui, merci beaucoup, Hugo Frey, avec cette chanson. Ça va faire un carton plein le jour où les gens ils vous applaudira le jour de votre spectacle.
1: Est-ce qu'on peut lui souhaiter une carrière musicale aussi, à Hugo?
2: Oui, la carrière musicale. Vous ne voulez pas, les gens. Si vous votez contre Hugo, il faut toujours satisfaire à ses compétences.
1: Est-ce qu'il peut intégrer la Star Academy?
2: Je ne pense pas, parce qu'il y a plein de concurrence. Hein.
1: Mais est-ce qu'il peut dépasser
2: oui,
1: la concurrence?
2: Il peut dépasser la concurrence s'il a la carte inclusion handicapée.
3: Je vais aller à la Star avec la carte handicapée. Et Kéra, tu viendras danser?
2: Je viendrai sans hésiter.
1: Oh, c'est cool, c'est très très
3: on
1: bien.
3: On recommence quand vous voulez. Merci, merci Microsignon de
2: merci
3: permettre ces espaces d'échange.
2: De faire ce ouais. genre d'échange avec Hugo et Johan et Fatima,
1: merci
2: parce
1: Fatima.
2: Qu'elle est concernée aussi de la productrice.
3: La productrice de l'émission qui nous fait un son de
2: depuis
3: fou.
2: Depuis certain temps.
1: Presque ouais. Alexia Larojoubert, hein, Fatima. Merci beaucoup.
3: Ouais, on peut
1: merci
3: on
1: beaucoup,
3: vivre avec joie ce moment.
1: Et merci à vous, auditeurs.
4: Microsignon.
5: L'émission est terminé. 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
6: Rendez-vous le mois prochain.
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0: Il est 17h à Paris, 15h en temps universel. Et c'est l'heure du journal présenté par Karine Bellicha. Bonjour Karine.
1: Bonjour Anne-Cécile, bonjour à tous. À la une semaine après la crue dévastatrice dans l'Himalaya, les secours népalais espèrent toujours retrouver une centaine d'ouvriers coincés dans des tunnels. Le bilan s'est encore alourdi à 1200 morts et plus de 4000 disparus. Tapis rouge déroulé pour le président chinois en visite en Égypte, une première depuis 10 ans. Le Caire et Pékin, épinglés par les ONG de défense des droits humains, entendent renforcer leur coopération, notamment en matière de surveillance des individus. La résistance des habitants de Minneapolis face à l'ICE, la très redoutée police de l'immigration de Donald Trump, s'invite au Festival français de photojournalisme de Perpignan avec les clichés d'un photographe américain, lui-même habitant de cette ville du nord des États-Unis. Les secours népalais restent mobilisés pour tenter de retrouver des survivants une semaine après la crue meurtrière, notamment une centaine d'ouvriers et d'ingénieurs piégés dans des tunnels de plusieurs centrales hydroélectriques. Écoutez Eshor Rajpudel, le chef du district de Katmandou. Il représente le gouvernement népalais.
2: Nous avons de l'espoir. On espère pouvoir les ramener en vie et les recherches se poursuivent. C'est une région particulière car elle abrite des centrales hydroélectriques. Certaines sont achevées, d'autres étaient en cours de construction. C'est pour cela que de nombreuses personnes, des ingénieurs et des ouvriers, étaient déployés sur place. Ils ont été piégés à l'intérieur de ces tunnels. Malheureusement, le Népal ne dispose pas d'experts spécialisés dans des opérations de sauvetage de ce type et pour une catastrophe de cette ampleur. C'est pour cela que mon gouvernement a sollicité l'aide des pays voisins, de l'Inde et de la Chine, pour qu'ils envoient des experts en tunnel et pour mener ces recherches. Ils sont en ce moment sur place. Les opérations se poursuivent. On espère encore pouvoir les retrouver, mais désormais leur sort est aussi entre les mains des dieux.
1: Le bilan de la crue n'est donc pas encore définitif. 4000 personnes sont toujours portées disparues et plus de 1200 morts, dernier bilan fourni par les autorités. Kiev a officiellement notifié à l'Organisation de l'aviation civile internationale que l'espace aérien russe n'est pas sûr. Le président ukrainien Volodymyr Zelensky prévient que ses drones rendent dangereux l'espace aérien au-dessus de la Russie et qu'ils continueront leurs attaques. Des propos qui ont fait réagir Vladimir Poutine, accusant Kiev de terrorisme d'État. La Russie qui intensifie ses attaques de drones et de missiles balistiques en Ukraine depuis des semaines. Les déclarations de soutien à l'Allemagne se multiplient en Europe. Hier, Berlin a accusé officiellement Moscou d'être responsable de la tentative d'attaque au drone chargé d'explosifs à l'aéroport de Leipzig début août. Bruxelles parle d'un nouveau cap franchi dans les tensions et qualifie l'incident d'acte de terrorisme. La France a décidé de convoquer le chargé d'affaires russe à Paris. Selon plusieurs médias allemands, la police a identifié l'ADN de 2 hommes au passeport russe suspectés d'avoir amené le drone à l'aéroport de Leipzig. Et 2 pistes sont évoquées après des attaques contre des infrastructures énergétiques, toujours en Allemagne, celle d'un sabotage téléguidé par un État étranger et la piste d'action de militants d'extrême gauche. Des explosifs artisanaux ont été tirés sur un site près de la frontière polonaise qui distribue de l'électricité. Et dans l'Ouest, des câbles ont été sectionnés dans un poste électrique. Une enquête antiterroriste a été ouverte. L'Iran juge de briser l'ennemi après des frappes massives de Washington. La reprise des hostilités se confirme entre les États-Unis et l'Iran. Washington a bombardé le pays pour la 2e fois en quelques jours. En représailles, des bases américaines de la région ont été ciblées par Téhéran. Pas question pour Xi Jinping de céder aux injonctions américaines en visite en Égypte. Il a estimé que les interférences extérieures au Moyen-Orient doivent être combattues. Le tapis rouge est déployé pour le voyage de 2 jours au Caire du président chinois, la première depuis 10 ans. L'occasion de répéter que Pékin, grand importateur de pétrole iranien, n'entend pas s'aligner sur Washington, accentuant en plus des bombardements les pressions économiques sur Téhéran. Par ailleurs, la Chine et l'Égypte, 2 pays régulièrement pointés pour leur usage de la technologie à des fins répressives, cherchent à renforcer ensemble leur coopération en matière sécuritaire et technologique, notamment dans le secteur de l'intelligence artificielle, avec une proposition du géant

0: Freeway, qui inclut un partenariat avec iFlytech. Mélissa Barra, cette entreprise est critiquée par les défenseurs des droits humains.
1: En 2017, Human Rights Watch a envoyé une lettre au président d'iFlytech avec cette demande. Comment sa technologie de reconnaissance vocale automatique est-elle utilisée par la police chinoise pour surveiller des conversations téléphoniques? Depuis, l'entreprise s'est hissée au premier rang jusqu'à être surnommée le Siri chinois en misant sur ses avancées spectaculaires en matière d'intelligence artificielle. iFlytech a équipé plusieurs constructeurs automobiles d'assistants vocaux dans un pays leader dans le secteur des voitures autonomes. En 2019, le département du commerce des États-Unis l'a placé sur sa liste noire des entreprises accusées d'être impliquées dans la répression des minorités ethniques en Chine, notamment des Ouïghours. iFlytech n'est pas la seule. Elle fait partie de ce qu'on appelle les dragons de l'IA, mais elle ne cache pas ses relations étroites avec les autorités. Elle a même un département des affaires policières, indique le New York Times. Selon son directeur, son logiciel est en mesure de scanner des recherches de mots-clés évoquant un crime. Même Bloomberg a pu consulter. iFlytech offrirait un service de reconnaissance de véhicules et de personnes à partir d'une base de données nationale.
0: Le développement de l'intelligence artificielle en cause aussi dans un autre domaine. C'est du jamais vu depuis 20 ans, voire 30. Il devient de plus en plus coûteux d'emprunter dans de nombreux pays comme la France, le Japon, la Grande-Bretagne ou les États-Unis. Et cela concerne aussi bien les individus que les États. En cause, Aurélien de Vernoy, les soubresauts géopolitiques, mais aussi le développement de l'IA.
2: Car sur les marchés, les États et les entreprises sont en concurrence pour vendre leurs obligations, c'est-à-dire pour les premiers obtenir de l'argent pour payer les factures des services publics et pour les sociétés investir sur de nouvelles technologies. Or, les prêteurs misent davantage en ce moment sur le marché prometteur de l'IA plutôt que sur les dettes publiques. De Tokyo à Paris, en passant par Washington ou Londres, les perspectives économiques ne sont en effet guère encourageantes. Les incertitudes concernant le coût de l'énergie alimentent par exemple cette défiance et les investisseurs demandent ainsi plus d'argent pour financer les États. Résultat, les taux flambent, surtout pour les économies déjà très endettées. Exemple, la France doit payer 4,21% de taux d'intérêt pour les emprunts qu'elle devra rembourser d'ici 10 ans. C'est plus que la Grèce et du jamais vu depuis 2008. Même le très fiable Japon est touché. Le taux a passé les 3% pour la première fois depuis 1996. Évidemment, cela se répercute sur les ménages qui, eux aussi, paient de plus en plus cher pour emprunter, avec le risque que cet effet boule de neige plonge tous ces pays dans la récession.
0: Direction à présent Perpignan, dans le sud de la France, au festival Visa pour l'image, mettant à l'honneur les photojournalistes du monde entier, dont celui de David Gutenfelder. Ce journaliste américain a documenté les manifestations massives contre la police de l'immigration américaine, l'ICE, et ses agissements. Un reportage très singulier pour ce photographe lui-même habitant de Minneapolis, Sarah Krakowicz.
3: C'était la première fois de ma vie et de ma carrière que je prenais en photo ma propre communauté et mon quartier.
4: David Gutenfelder revenait de longs mois de reportages en Ukraine et au Moyen-Orient lorsque les rues de Minneapolis se sont embrasées. Pour la première fois, l'actualité qu'il couvrait, elle était au bout de sa rue.
3: C'est une situation très différente que de photographier des gens que l'on connaît. Et ça met à l'épreuve vos valeurs de journaliste. Se tenir aux côtés de ses voisins et photographier l'actualité avec sincérité.
4: Sur les photos des manifestants réprimés par les policiers, des milliers de personnes qui bravent le froid dans les rues pour protester contre la politique migratoire de Donald Trump et pour se soutenir les uns les autres.
3: Ce qui m'a le plus marqué, c'est la rapidité avec laquelle tous les membres de la communauté se sont mobilisés, sont sortis et ont agi. Le plus surprenant, c'est que les photos que mes collègues professionnels et moi-même avons prises n'étaient peut-être pas les plus percutantes. Les photos les plus percutantes étaient celles réalisées par des passants qui documentaient les événements afin de conserver des preuves de ce qui se passait dans notre communauté.
4: Parmi les souvenirs marquants racontés par David Gutenfelder, voir des armes similaires à celles utilisées dans les zones de guerre, braquées sur des têtes de manifestants et aussi sur la sienne.
0: Autre artiste américain très engagé, le comédien et réalisateur américain George Clooney, il va recevoir un Lion d'or pour l'ensemble de sa carrière ce soir à l'ouverture de la Mostra de Venise. George Clooney, qui n'a pas pu s'empêcher en arrivant en Italie de commenter la politique de son pays, affirmant que le gouvernement américain est dirigé par les personnes les moins qualifiées de cinéma. On va continuer à en parler avec vous, Nathalie Amar. Bonjour Nathalie.
5: Bonjour Karine Bellicha et merci. Oui, sur le Pont des Arts, on parle cinéma aujourd'hui, 17h10 à Paris.
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7: Bonjour à tous, voici votre rendez-vous météo local dans votre radio locale Oxygène FM. En ce vendredi 17 juillet 2026, le temps s'annonce sec avec une ambiance toujours aussi sableuse, ce qui donnera une sensation plus grisâtre dans notre ciel, même si des nuages seront également présents. Le vent de nord-ouest sera de retour et soufflera autour de 30 à 40 km/h. Côté thermomètre, ce dernier sera en baisse avec des valeurs beaucoup plus respirables comparées à ces derniers jours, autour de 28 à 30 degrés, 30 degrés à Hauterive et Saverdun, 29 à Pamiers, Mirepoix et Varilhes, et 28 degrés à Foix. Pour la suite, les fortes chaleurs seront de retour ce week-end et devraient durer au moins jusqu'en début de semaine prochaine, avec un mercure proche ou supérieur à 35 degrés. Pour le moment, la période de fin pour ce retour de température caniculaire est vue pour le milieu de la semaine prochaine. Il est temps pour moi de vous laisser pendant quelques semaines et de vous souhaiter un bel été sur Oxygène FM. Merci à Laure, Lisa et Léa de m'avoir permis de faire l'appui et le beau temps pour cette saison 2025-2026. Et comme d'habitude pour finir ce bulletin météo, je vous rappelle que vous pouvez suivre l'actu météo du moment et le suivi de nos cartes de surveillance sur notre page Facebook Météo 09 ou sur notre site internet météo09.info. Je vous souhaite une belle journée et un bel été à l'écoute d'Oxygène FM. C'était Morgan Yeto de Météo 09.

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0: Le groupe toulousain Dear and Dearer, le morceau The Galéon, ici sur Oxygène FM. Bienvenue à toutes et à tous. C'est la rentrée pour Stéréoxyde. On est en direct, bien sûr, sur Oxygène FM et on sera rediffusé ce vendredi soir à 22h sur Radio Balade. C'est la rentrée pour Stéréoxyde. Toute l'équipe revient plus en forme que jamais de 19h à 21h en direct sur Oxygène FM. Émission rediffusée le samedi dès 21h.
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0: Vous écoutez Oxygène FM, vous écoutez Stéréoxyde. On est très heureux d'être avec vous ce soir pour cette rentrée 6e saison pour cette émission sur Oxygène FM. 2e saison pour cette émission sur Radio Balade. Bonsoir à vous, l'équipe. On a Mélina ce soir avec nous. Mélina qui est de retour, bonsoir.
1: Salut, salut, ça va bien?
0: Ça va bien, toi aussi?
2: Le retour.
1: Le retour. Oui, tout à l'heure j'ai dit salsa, mais c'était de la bossa, pardon. Ça commence ces bêtises. Mais ça va, ça fait quelques mois d'absence.
3: On t'excuse, on sait que tu
1: connais
3: rien.
1: J'ai droit. Je connais rien. Allez. Non, moi j'ai que mes petites fiches, c'est tout.
0: C'est un peu l'ADN de l'émission, finalement, de dire des bêtises. Et on va dire des bêtises toute l'année.
1: Exactement. Exactement, c'est pour ça que je suis là.
0: Voilà, il y a Oui également avec nous ce soir.
4: Salut.
0: Et qui lui aussi va en dire des bêtises.
3: Oui, bah alors ça, obligé quoi.
4: C'est pas son genre.
3: C'est un peu une marque de fabrique presque.
0: C'est ça.
1: La marque Oui.
0: Comment tu vas Oui?
3: Eh bien ça va, un bon été. Qui se termine tranquillement parce que... Voilà, mais on continue toujours les concerts, et beaucoup de concerts, voilà, j'ai vu encore beaucoup de concerts, des bonnes petites découvertes, voilà, donc c'était bien sympa.
0: Pendant tout l'été, t'as fait des petits concerts?
3: Oh, quasiment, oui.
0: Et puis là, on a un concert de l'orgue aussi.
3: Ouais, c'est ça.
0: Enfin, de l'accordéon de l'église.
1: Un carillon, non?
0: Un carillon.
1: Un cacarillon.
3: Je suis entouré de cadors musicaux. Allez, moi j'y vais.
1: Allez, tu remontes le niveau.
0: Ouais, d'ailleurs, en parlant de niveau,
3: ben, il va falloir monter en haut du clocher pour remonter le niveau.
0: Exactement. Il a joué de la musique tout l'été. À un niveau parfois plutôt élevé. C'est Tyler qui est avec nous et qui rejoint l'équipe cette année. Applaudissements pour Tyler.
1: Yeah. Merci d'être là avec nous.
4: Merci beaucoup. Merci.
0: Merci Tyler. Comment tu vas?
4: Très honoré d'être parmi vous. Et cette année, évidemment, cette 6e saison, donc ça ne nous rajeunit pas, comme j'ai dit tout à l'heure.
0: C'est ça. Exactement. Donc, je suis arrivé ici sur Oxygène en 2021. Avec Guillaume, qu'on embrasse, que tu as connu aussi, Tyler. D'ailleurs, on avait vu un concert de vous en 2023 avec Guillaume. Il y avait Julien aussi, qu'on connaît bien ici. Mm-hmm. C'était au No Name, ma foi.
4: Ah oui. Ah,
0: yes. Et c'était pas l'anniversaire de Oui, un truc comme ça?
3: Non, peut-être non, pas, mais...
0: C'était l'anniversaire de Julien.
1: Été, ouais. C'est toujours un événement pour Oui.
0: C'est ça. T'y étais aussi, oui. Et ouais. Puis ce soir-là, c'est le fameux soir où je me suis brisé la jambe.
1: Grâce à vous. Je pensais que t'allais dire que tu t'es pris une cuite.
3: Oui, aussi.
0: Alors, ma jambe était d'origine. Et depuis ce concert, voilà, j'avais dansé pour la dernière fois pendant 3 mois.
4: Voilà. Depuis, tu es devenu l'homme qui valait 3 milliards.
3: Bon, non, même pas.
0: 3 milliards de francs gaulois, ouais. Bien sûr.
1: De francs riégeois.
0: Voilà, donc gros souvenir avec vous. Voilà. Et puis tu es venu avec Tyler and the Crew, avec 50 nuances de rock. Et puis là, tu as envie de nous partager un bout de ta vie, un bout de nous.
4: C'est ça.
0: Voilà, c'est
4: ouais,
0: ça. Tu vas bien.
4: Ouais, tout à fait. On va essayer de faire ça propre, comme on dit.
0: Très bien. Et donc, tu es venu avec quelques idées.

0: aussi.
1: Ouais, tout à fait, pour une chronique donc qui aura lieu je pense une fois par mois.
2: Ouais.
1: Et ouais, on va essayer de raconter un petit peu le passé, une année en particulier à chaque émission et tous les événements qui se sont déroulés dans une année.
2: Les événements marquants.
1: Les événements marquants, voilà, que ça soit pas que musicaux, du coup, ça pourrait être des événements aussi politiques, des événements même de climat, des événements...
2: Des films qui sont sortis.
1: Des films, exactement. Voilà. Tout ce qui s'est passé dans l'année, on va terminer ça en chanson avec ben moi, du coup.
2: Tu seras accompagné de ta fidèle guitare.
1: C'est ça, elle est toujours là, elle.
3: C'est quoi comme guitare?
1: Alors, c'est une guitare particulière, on a une vieille... Non, c'est une Fender. C'était ça que tu demandais, la marque?
4: Ouais, c'est ça. C'est une grande amie.
1: Ouais, c'est, je dors avec elle le soir.
2: C'est elle m'a fait péter les cordes.
1: Ouais.
2: Le manche est un peu voilé.
4: Non, c'est hyper original ce que tu proposes cette année de faire une chronique et tout en habillant de musique et que tu sois l'animateur de cette chronique-là. Je trouve le mix hyper intéressant.
1: Ouais, merci.
4: Hyper intéressant. Et en plus, on va enrichir notre culture G avec tout ce que tu vas.
1: Ouais, je pense que ça sera. Grand public, quoi. Donc,
4: bah pour ceux qui confondent la salsa et la bossa,
1: ouais,
4: c'est pas mal.
1: Ouais, c'est clair. C'est vrai. Et les dinars et les dollars aussi. Ouais, c'est pas faux.
4: On va en apprendre.
5: En tout cas, sois le bienvenu dans cette émission.
1: Merci.
5: Bien rigolé tout au long de cette année, puisque oui, nous sommes là. La radio veut encore de nous, on veut encore de la radio. Et,
2: elle est folle, cette radio.
5: Le seul truc qu'on peut vous confirmer, et encore, c'est pas sûr, c'est qu'on sera là la semaine prochaine.
2: T'emballes pas trop, hein.
5: Et c'est vrai qu'il nous reste 1h52 devant nous, on sait jamais. Voilà. Et puis, on aura des invités ce soir.
2: On a de l'interview par téléphone.
5: Voilà.
2: Pour deux événements qui se passeront, qui se passent le même week-end, du coup. Mais il y en aura un en Ariège. Avec les copains qui jouent, et après l'autre, c'est pour un festival à Auch, dans le Gers.
5: Tout à fait. Et donc, c'est Stéréophanie qui fête ses 10 ans. Et
2: oui.
5: On va appeler Yazid dans un petit moment pour en parler, bien sûr.
2: Le chanteur.
5: Et puis, à cette soirée, il y aura aussi un groupe qu'on connaît bien, qu'on aime beaucoup, qu'on a reçu plusieurs fois dans l'émission entre 2022 et 2026, et qui ont fait un petit concert à l'occasion de l'Assemblée Générale de la Maison des Jeunes et de la Culture de Pamiers. C'est Nude et on se met un live de Nude, la reprise de Blinding Lights de The Weeknd ici sur Oxygen FM et Radio Balade, puisqu'on vous le rappelle, cette émission est également diffusée dans la Haute-Vallée de l'Aude et dans une grosse partie de l'Aude depuis l'année dernière sur le 101.8 et le 106 FM. Bienvenue.

0: reprise spéciale et en français ici dans nos studios
1: de toute beauté
0: d'Oxygène FM bien sûr, mais dans l'émission Stéréoxyde ils étaient venus, c'était l'année dernière. Ils sont revenus.
1: Oh oui, bon, chaque année,
2: toutes
1: ils sont venus.
2: Toutes les années.
0: Après, ils sont chez eux ici. Hein. Ouais, si, oui. S'ils veulent me foutre dehors la semaine prochaine pour eux faire leur émission, ils ont tout à fait le droit. Bienvenue à toutes et à tous sur Oxygène FM et Radio Balade, Stéréoxyde, donc, pour cette nouvelle émission. Alors, on a Tyler qui vient de nous rejoindre, qui, lui, a bien révisé son émission. Puisque il nous a sorti à combien d'émissions on est pour Stéréoxyde tout à l'heure. C'est laquelle d'émission celle-là ?
3: Celle-là, ça serait la 209. Du coup.
0: 209e si émission. Bon, ouais. Ça veut dire que ça fait 209 semaines qu'on vient.
3: Et j'ai réécouté les 208. Là.
1: C'est vachement bien. T'es à jour. Le psychopathe. Ouais.
3: C'est super bien.
1: Fait une semaine que je l'entends.
3: Il y a la 192.
2: Avec les moyens.
3: À 1h30, on perd un peu.
0: Après, en vrai, écoutez la première, c'est la meilleure. Ouais. Ça a failli être la dernière d'ailleurs. Alors, allez-y, écoutez.
1: Et, ouais. Du coup, on a tenu.
2: On peut écouter toujours sur le site d'Oxygène FM.
0: Ouais,
2: on peut écouter la toute première de Stéréoxyde.
0: Ouais. Il n'y a pas beaucoup qui l'ont fait. C'est pour ça qu'on est encore peut-être sur cette radio.
1: Plaisir.
2: Ou pas. Ouais, soyez curieux.
0: Oui. On va parler tout de suite des 10 ans de groupe Stéréophanie. Le groupe Stéréophanie dans lequel chante Yazid qui est avec nous par téléphone. Bonsoir Yazid.
2: Salut Yazid.
4: Salut à toute l'équipe, salut Maxime, salut tout le monde.
1: Hola.
2: Hola, ¿qué tal?
1: Hola, gringo.
0: Hola, si.
4: Ouais, je suis pas loin de l'Espagne là.
2: Ah ben voilà.
4: Je suis au Pays Basque, je suis en vacances pour la semaine, je suis à Saint-Jean-de-Luz. Donc
1: il y en a qui te réfèrent.
4: Voilà, c'est pour ça que j'ai peur. Eh ouais, écoute.
1: T'as l'air
4: oui, j'entends là.
1: Eh oui.
4: Ouais, j'ai bien reconnu la voix du frérot, oui.
0: Mais on peut que la reconnaître, la voix de oui.
4: Ah oui.
0: Mais tu lui demandes même aux gens de l'ARCOM, ils connaissent la voix de Olivier. Ils savent qui c'est.
4: Ouais, sûrement.
1: Sûrement.
0: Ils nous surveillent chaque semaine.
2: Liste rouge.
1: Exactement. Donc, du coup, tu prends des forces avant le grand événement.
4: Exactement, voilà. Je suis venu me ressourcer au Pays Basque pour une petite semaine. Et la semaine prochaine, on rattaque les répètes, les dernières répètes, la mise en place de ce qu'on a appelé le Stéro Family Fest. C'est une sorte de festival où on a invité des potes à venir jouer et des guests à venir chanter avec nous. Dont Anaïs, d'ailleurs, qu'on vient d'entendre dans la news.
1: Et oui.
0: Voilà. Et Anaïs et Ludwig.
4: Anaïs et Ludwig. Donc Ludwig, c'est le guitariste de Nude et c'est aussi le guitariste des Stéréophanies. Donc, ils seront d'ailleurs pour la soirée... je fais la pub, j'en vois.
0: Il paraît que t'es là pour ça.
4: Ouais, c'est le but. Qui se tiendra le 12 septembre à la ferme du Soulet, à Bolou. Ça commence à partir de 18h. Et il y aura donc 4 groupes et un DJ pour finir la soirée. Dans les groupes, il y aura Nude qui commencera.
2: Donc, après, Nude, on est sur quel type un petit peu pour ceux qui connaissent pas le groupe.
1: C'est de la folk acoustique.
4: Ouais, c'est de la folk acoustique, un peu pop aussi, avec donc Ludo à la guitare et un peu en voix aussi au cœur et Anaïs avec sa voix formidable qui elle aussi joue de la guitare. Ils sont incroyables tous les deux. C'est vraiment super.
2: Et du coup, la prog, elle est plutôt pensée sur un style de musique ou comment elle a été pensée, cette programmation-là ?
4: Non, c'est surtout... on a fait appel à des amis qu'on a croisés tout au long de ces 10 ans. Donc, c'est pas juste sur un seul type de musique. Hein, parce que après, il y aura le groupe les Imposteurs. C'est un groupe de potes qu'on a croisés plusieurs fois dans des concerts. Et qui eux font de la compo, chansons françaises un peu engagées, un peu péchues comme ça, avec des textes superbes de Didier Bosseno, voilà, du rock français quoi. Après on a des potes de Wizard qui eux font aussi de la reprise rock un peu comme nous quoi.
1: Avec Thierry qu'on aura reçu ici.
4: Exactement. Donc et puis nous on va nous faire une petite heure et demie pour finir la musique live avec la reprise des chansons qu'on a reprises tout au long de ces 10 ans, de la reprise de, il y a de tout, il y a Strox, AC/DC, les Cure, Hendrix, Talking Heads, les Beatles, Rage Against the Machine, Nirvana,
1: que des trucs qu'on connaît pas,
3: je connais pas.
0: Ils sont ariégeois, voilà. C'est ça.
1: Et du coup,
4: ouais,
1: il y a
4: reprise de groupe ariégeois.
1: Du coup, il y a un groupe qui a été retiré.
4: Non, pourquoi?
1: Ah ben parce que sur l'affiche, moi j'en ai un de plus. Billico.
4: Billico, c'est le DJ en fait.
1: Ah.
2: Faut pas dire ah oui, il faut pas dire ah oui oui.
1: Comme les groupes. Et ouais, mais en même temps, tu vois, il y a Interplateau, il écrit Tonton Bernard, donc tu vois, ça induit en erreur.
4: Et à Interplateau, j'allais y venir. Interplateau, c'est Tonton Bernard. Chaque fois qu'il y aura des changements de groupe, il y aura Tonton Bernard avec sa guitare acoustique qui viendra balancer des reprises. Ça va des Beatles, ça du Brassens. Il a carte blanche, je vois ce qu'il a envie de jouer pendant les interplateaux.
2: Ouais, c'est hyper éclectique en fait.
4: Éclectique. Et voilà, c'est tellement éclectique et puis ça nous ressemble.
2: Ouais.
4: Voilà, et puis après, c'est aussi, je tiens à préciser quand même, c'est une soirée associative. On fait ça en collaboration avec Christelle Record. Vous connaissez Christelle Record,
1: l'épicerie roulotte.
0: L'épicerie d'ici. Oui.
4: Donc il crie ici, il y a toutes les roulottes, et elle fait des soirées, donc elle fait des événements musicaux chez elle, qui allient musique, art et gastronomie. Elle fait la promotion de la culture en milieu rural, et du coup, nous ça fait 10 ans, son association elle s'appelle Tout est du coin, et nous ça fait 10 ans qu'on répète à 300 mètres de la roulotte.
1: Mais oui, donc, que vous vraiment, êtes du coin.
4: Voilà, on est du coin, tout est du coin, on fait du local, exactement, il y aura de la bière La Bonne Foi qui vient de la bière succienne La Bonne Foi. Les sauces viendront de Fontestorbe et la nourriture, ce sera que de la bonne viande préparée par Christelle elle-même. Ça sera du local et du bio.
1: Que des bonnes choses. Voilà, c'est une bonne soirée.
0: Ah ben là, il faut y aller. Vous n'avez pas le choix.
2: Et du coup, c'est à partir. J'espère que
4: vous allez venir, les gars. J'espère bien vous voir tous là-bas, les gars et les filles. Et tous les auditeurs d'Oxygène FM, de Stéroxyde, on les invite à venir. Passez une bonne soirée, on va bien se marrer surtout. Et voilà, de l'échange, du partage, de la bonne humeur, de la bonne musique et la belle vie, quoi.
0: Ben voilà, ça nous a donné envie en tout cas. T'as envie d'y aller toi, Amélie?
4: Bon, mais j'espère, hein. J'espère non. Bien. Tout
2: ça, ouais, j'ai envie d'y aller, j'allais reposer la question à quelle heure ça commence, parce que j'ai tellement envie d'y aller que je voulais te faire répéter
0: t'as
2: à quelle heure ça commence.
0: T'as envie que ça soit ce soir.
2: Voilà, c'est ça.
4: Ça commence à 18h, et donc le 12 septembre, à 18h, à la Ferme du Soleil, à Bolou.
2: Allez,
0: c'est samedi
2: parfait.
0: Soir.
2: Nickel.
1: Ça marche. On vous mettra l'affiche.
4: Voilà, mais j'espère bien. Merci beaucoup en tout cas. Merci à Stéréoxyde, merci à vous tous. Et
2: merci voilà. À toi pour ta bonne humeur.
4: Eh bien écoute, je ne souhaite que de bonne humeur. Tu sais, le rock, la musique, ça met de bonne humeur. La culture, le local, le bio et la bonne humeur.
2: Et être solidaire aussi.
4: Et être solidaire, oui.
0: T'as dit juste un truc, tu voulais dire quelque chose.
4: Ouais, je voulais dire que pour les gens, quand même, pour manger, ceux qui voudront manger, c'est mieux de réserver par mail. Bonjour. À evenementsoulet@gmail.com.
0: S-O-U-L-E-T.
4: evenementsoulet@gmail.com. Voilà.
0: Tout à fait.
2: Et on peut retrouver l'événement sur les réseaux, sur Facebook,
1: oui.
2: Ou l'affiche en tout cas.
1: Je vais mettre l'affiche sur notre page aussi.
2: Parfait.
1: Voilà.
2: Ouais, super. Écoute, bonnes vacances.
4: Et merci beaucoup.
0: Profite bien au bord de mer.
4: Passe une super soirée. Et merci encore beaucoup à Stéroxyde, Maxime, à toute l'équipe. Et merci de nous avoir accueillis sur antenne. Et on vous donne donc rendez-vous le 12 septembre à 18h à Bolou, à la Ferme du Soulet.
1: Ça marche.
4: Merci à tous.
2: Merci à toi. Merci.
1: Ciao, bisous.
0: Et bonne soirée.
4: Bonne émission, je t'embrasse.
0: Merci. Ah ouais, grosse bonne humeur.
2: Ouais.
0: merci à toi, Yazid. On se retrouve donc samedi. Samedi, même si vous écoutez Radio Balade vendredi soir, vous allez pouvoir entendre que samedi, il y a quelque chose à faire à la ferme du Soulet à Bolou.
4: Merci beaucoup.
0: Salut. À bientôt.
2: Ciao. Ciao.
0: On écoute Stéréophanie avec un mix de 2024. Voilà, vous allez pouvoir entendre un petit peu ce qu'ils font.
2: C'est un petit medley.
0: Ouais, c'est un petit medley. Ouais. Enfin, il semblerait. C'est sur Internet.
2: C'est sur Internet.
0: Voilà. Si ma box ADSL fonctionne, on y va. Et puis juste après, on a notre invité par téléphone.
1: Voilà. Oui. Pour un festival qui se passe à Auch dans le Gers. Donc ça sera les 11 et 12 septembre et le festival c'est le son de la nuit. Donc on aura par téléphone le président Loïc.
0: Exactement. Mais bienvenue en tout cas à vous sur Oxygène FM et Radio Balade. Voici Stéréoxyde. Stéréophanie, pardon. Oh, ouais. Ben oui, eh ben nous ont piqué notre nom. Merci Yazid.
4: Salut.
2: Ciao. Salut.
0: Salut.

0: Voilà, vous l'aurez compris, donc Stéréophanie à découvrir ce week-end, bien sûr. Voilà, donc c'était du son live, bien sûr, sur Oxygène FM pour vous faire découvrir un petit peu ce que vous allez pouvoir retrouver. C'est les 10 ans de ce groupe Stéréophanie et on avait Yazid il y a un petit instant ici sur Oxygène et sur Balade, bien sûr. On va reprendre avec une autre musique avant de retrouver donc ce festival, la personne qui va venir nous présenter ce festival.
1: Loïc, oui, Loïc, le président donc de ce festival qui se passe à Auch.
0: À Auch dans le Gers, et on pourrait peut-être mettre un morceau d'un groupe qui sera présent sur ce festival,
1: oui,
0: pour le
1: peut,
0: présenter.
1: On peut commencer.
0: On peut commencer avec un groupe que vous connaissez puisque vous les avez entendus au festival Les Boissonneuses à Saverdun.
1: Il n'y a pas si longtemps.
0: Il n'y a pas si longtemps, et c'est le groupe Les Croquants qu'on écoute tout de suite sur Oxygène et sur Balade.
2: Il est 22h30. 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

0: Et c'était le groupe Les Croquants, bien sûr, que vous avez entendu probablement cet été. Ici, depuis les Voix Sonneuses, le festival Les Voix Sonneuses à Saverdun, sur lequel nous sommes depuis quelques années maintenant.
1: Oui,
0: avec
1: trois
0: la radio.
1: Trois ans.
0: Et c'est Mélina qui avait marqué le but à l'époque.
1: Alors, pour la petite histoire, Simon de Oui Oui, qui nous a rencardé auprès des organisateurs du festival. Et ensuite, on a fait notre proposition de plateau radio sur le festival des Voix Sonneuses. Et ça a démarré une première année, une deuxième année et une troisième année l'année dernière.
2: Voilà.
1: Et voilà. Et ça va continuer.
0: Et quatrième année, c'est cool.
1: Si on veut toujours de nous.
0: Deuxième année.
1: Voilà, c'est l'occasion de rencontrer des artistes. Voilà, toute la programmation.
0: Qui viennent aussi sur le plateau. Voilà.
2: Et d'ailleurs, au passage, juste, il y a des passes qui sont déjà en vente. Hein. Alors que la prog est pas
0: prochaine.
2: Sortie.
0: Ça va être une grosse prog. Nous, on a les infos en interne.
1: C'est toujours une garantie. De...
2: Oui, donc vous pouvez y aller les yeux fermés. De toute façon, ça va être encore une belle édition.
1: Bien sûr.
0: On peut vous le garantir avec Oui. C'est vrai qu'on a des infos. Mais ils sont pas sortis, les infos, encore?
2: Non, pas encore. Mais après, il y a des petits indices.
1: Freddy balance
2: des petits trucs. Donc, c'est facile à deviner certains trucs.
0: Ouais, allez voir sur Facebook. Ouais.
2: Voilà.
0: Voilà. En tout cas, ce soir, c'est pas des Voix Sonneuses qu'on va parler.
2: Non.
0: C'est un festival qui va avoir lieu dans une semaine et quelques jours.
2: Le 11 et le 12, exactement.
0: 11 et 12 septembre, bien sûr. Et on a Loïc avec nous au téléphone pour en parler. C'est le son de la nuit, c'est ça?
2: Exactement.
0: Le festival, bonsoir Loïc.
3: Oui, salut à toute l'équipe. Merci de me prendre à l'antenne pour parler de ce festival.
1: Salut Loïc, ça va?
3: Ouais, très bien.
1: Ouais, en forme.
3: Ouais. Bah, il faut parce que...
1: En plein rush. Ouais, c'est ça.
3: En plein rush, ouais. Les dernières choses qui doivent s'enclencher. Et oui, on attaque le chantier de montage dès lundi. Donc oui, là, on est sur la dernière ligne droite.
1: Ok, donc c'est un festival.
3: Il faut de l'énergie encore.
1: C'est un festival qui se fait tous les ans ou c'est une première édition? C'est quoi exactement l'histoire de ce festival?
3: Alors l'histoire, on va remonter. Alors nous, l'histoire vient d'une boîte de nuit qui s'appelait La Nuit à Auch et qui a fait vivre plusieurs générations, notamment avec une grosse période de concerts rock, punk, cette génération un peu indépendante. Qui était là et malheureusement cette boîte de nuit a brûlé en 2005 et du coup un haut lieu qui s'est éteint, la nuit et la façon de faire la fête dans le Gers c'était un peu différente et c'est pendant l'année du Covid Denis Cassin, l'ancien président fondateur qui faisait son jogging à 1 km de chez lui et qui était juste à côté de la boîte de nuit et de là est surgit l'idée de monter quelque chose dans cet esprit-là. Que le Gers et Auch a quand même une histoire avec le rock. Donc il a réussi à réunir une bande de potes ou de gens même qui ne se connaissaient pas. Et on en est à la 5e édition. Donc c'est chouette, c'est une super aventure humaine et en même temps un gros projet. On a connu une belle réussite d'entrée et maintenant, les gens sont au rendez-vous et on essaie de grossir petit à petit, ouais, en gardant cette âme-là de cette boîte de nuit que connaissait un paquet d'Occitains et même de Gersois plus largement.
1: Et cette âme de copain aussi.
3: Et oui, voilà, oui, ben, y a besoin hein, quand on fait ce genre d'événement. On donne du temps, donc il vaut mieux que tout se passe bien et qu'on s'entende bien, ouais, sinon ça ne tient pas.
2: Voilà, pour avoir la bonne ambiance. Donc ce sera la 5e édition, c'est ça, hein, c'est ça
3: hein. Exactement, ouais, la 5e.
0: Donc 5e année de suite, c'est ça. Et tous les ans, c'est toujours. Il y a toujours plus de monde, peut-être, chaque année.
3: Ouais, quasiment. Oui. On avait commencé avec un seul soir où on avait fait sold out en 3 semaines, un mois. Du coup, on est passé à 2 soirs et petit à petit, oui, on est quasiment à 2500 personnes par soir. Donc, à voir cette année si on dépasse ce jauge-là. Mais ouais, depuis l'année dernière, c'est ça.
2: Ok, donc, il faut dire que c'est sous chapiteau. Voilà, c'est abrité,
3: oui,
2: hein, au cas où il y a des
3: chapiteau.
2: Gens qui sont un peu frileux des fois par rapport au temps de nos jours. Donc,
3: ouais,
2: c'est abrité.
3: Ça. Et puis bon, septembre, c'est abrité, voilà. Et puis bon, ça décore bien le site aussi. C'est un super chapiteau qu'on prend depuis le début aussi. et qui met ouais, une certaine ambiance dessous. Ouais.
0: Tout à fait, et avec une programmation de fou.
3: Eh bien, ouais, on essaye. Je vous entendais parler des voix sonneuses, c'est vrai qu'on regarde souvent ce qu'ils font, ils sont pas loin et on a un peu ouais, la même genèse et la même âme, des programmations et des artistes qui se ressemblent, même des fois en commun. Et on essaye de faire une belle programmation. Ouais.
4: C'est éclectique.
3: On essaye, et c'est vrai que cette année, elle est sympa. C'est assez éclectique, ouais. Alors oui, voilà, on a un rock'n'roll, mais bon, c'est aussi des chansons populaires, plus festives. Il en faut un peu pour tous les goûts. Comme je vous disais, il y a 3-4 générations qui ont connu cet établissement. Donc c'est difficile de plaire à tout le monde, mais du coup, voilà, on essaye de faire 2 soirées un peu différentes pour que tout le monde s'y retrouve. Mais c'est aussi un lieu justement où les gens se retrouvent. Il y a aussi le partage, la bonne humeur, la fête. Donc, la musique est le plus. Et tout ça fait que oui, on passe de belles soirées. Ouais.
0: Tu as connu toi, oui, cette discothèque
2: Non, moi, j'ai connu. J'ai connu de nom, mais j'ai pas eu l'occasion d'y aller.
0: Et toi, Loïc, tu peux nous en dire plus peut-être de l'ambiance de cette discothèque à l'époque? Est-ce qu'il y avait du rock, du métal, comme il y a à votre programmation?
3: Ouais, tout à fait, ouais. Alors moi, j'ai connu la fin, faut dire, la fin de cette époque. Donc il y avait plus de concerts organisés, mais il y avait quand même toujours les DJ qui avaient vraiment une âme rock et qui moi aussi m'ont fait découvrir le rock, mais dans les années 80, 90, 2000, il y a quand même des gros noms qui sont passés. Il y a eu Manu Chao avec les débuts de la Mano Negra. On a eu les Toy Dolls, les Buzzcocks, les Vampas. Voilà, tous ces noms-là qui commençaient. Les Berrues aussi qui étaient passés. Enfin, il y avait vraiment... c'était une toute petite salle. Ils poussaient les murs. Bah, il y avait moins de contraintes et de normes à l'époque. Donc... C'était très rock'n'roll.
1: Surtout moins de réglementation. Ouais,
0: c'était the place to be dans le Gers. Quoi.
3: C'est concert, ça reste. Ben oui. On est très bien dans le Gers. mais voilà, il faut s'occuper la nuit aussi quand même.
2: Il y avait un autre lieu comme ça dans le Gers aussi. J'ai pas connu parce que c'est pareil, ça a fermé. Moi, je suis sorti tard et ouais, j'étais pas là-bas. Mais le pied.
3: Tout à fait.
2: Voilà. Tout à fait. Il y a eu des très très gros groupes d'ailleurs.
1: Aussi. Et là, on est en quelle année à peu près? Donc, vous parlez de quelles années?
2: 80-90.
1: Ok. Et donc, de 90 à 2000, c'est un lieu qui a été un petit peu déserté, c'est ça? Et ensuite, ça a repris un peu plus tard?
3: Et non, après, ça n'a plus repris.
1: Ah, ça n'a pas repris du tout.
3: Ouais, après, donc, voilà, les phénomènes de boîte de nuit, c'était un peu à l'extérieur. La sécurité. La répression était des sujets qui montaient et du coup, oui, c'est des lieux qui malheureusement avaient une baisse de fréquentation, mais bon, on se débrouillait toujours pour y aller quand même. Mais et ça restait des lieux. Moi, les premiers morceaux de rock, je les ai écoutés là-bas grâce aux DJ qui avaient connu l'époque très rock'n'roll et continué à faire vivre ça, quoi.
1: C'était un pari un peu fou il y a 5 ans, quoi.
3: Oui, ça c'est sûr. Bon, tout ce genre de projets ou d'initiatives sont toujours un peu folles, hein, mais s'il n'y avait pas des gens fous, il n'y aurait pas grand-chose qui se ferait.
2: C'est clair.
1: Mais, très, très, très bonne réponse.
3: Merci, je n'avais pas préparé pour ça. Non, oui, après, c'est la chance qu'on a eue, oui, c'est de Denis, le fondateur, avait quand même réuni une belle équipe avec... des champs de compétences variés, de milieux différents, et l'alchimie a pris, et ce qui a permis qu'on puisse faire déjà quelque chose de gros dès le début, et qui a pris dès le début. Il y a ce vague nostalgique qui a fait aussi que les gens étaient curieux et envie de voir et retrouver ce qu'ils avaient connu dans leur jeunesse. Et ça marche.
0: Peut-être aussi des jeunes qui avaient envie de retrouver en fait ce que leurs parents avaient vécu dans la jeunesse aussi. Enfin, j'imagine un petit peu l'engouement qu'il y a derrière cet événement.
3: C'est un peu ça, c'est le phénomène qu'on voit depuis 2-3 ans. Le public se rajeunit, la moyenne d'âge se rajeunit parce que oui, ils ont été bercés aussi par les musiques qu'écoutaient leurs parents à la maison et ont entendu plus tard les anecdotes drôles ou plus gênantes de leurs parents. Et oui, c'est un lieu que tout le monde connaît, même ceux qui n'ont pas connu le lieu. D'ailleurs, il y a un petit film qui avait été réalisé par un réalisateur qui au début nous avait donné un petit coup de main, qui a fait un film là-dessus, sur le son de la nuit, Antoine Mignot, qui n'avait pas du tout connu la nuit et qui allait faire ce reportage avec l'œil justement des anecdotes que lui racontaient ses parents en fait. Et donc oui, ça a marqué même les générations qui ne l'ont pas connu. Mais... Donc ça permet aussi que voilà, ça fasse un beau moment multigénérationnel et avec une super ambiance, tout ça sur un fond de rock'n'roll ou de bonne musique. Quoi.
0: Voilà, donc c'est très familial. Tu connaissais toi, Tyler, ce festival?
2: Non, pas du tout.
0: Non, pas encore. Non. Mais peut-être que les artistes qui seront vont te parler, bien sûr. Parle-nous un petit peu, Loïc, de la programmation de cet événement. Qu'est-ce qui va se passer?
3: Qu'est-ce qui va se passer alors? Eh bien, on commence donc le vendredi. On a trois groupes. Bad Bad Bird, un groupe qui est pas trop connu, mais qui mérite d'être connu. Ça, c'est un truc aussi qu'on aime bien faire. Toujours avoir un petit groupe
2: qui
3: mérite d'être connu ou qui est un peu moyen. Voilà, un peu découverte. Donc, je conseille à tout le monde de venir écouter. Et ensuite, on enchaîne avec les Innocents et suivi des Croquants que vous étiez en train d'écouter quand je suis arrivé.
2: Pour finir, bien festif.
0: Exactement. Donc, une soirée chanson française.
3: Voilà, chanson française populaire avec quand même des noms de groupes qui parlent.
2: Les Innocents, c'est quand même hyper connu, chanson française.
0: Tout à fait.
3: Ouais, et puis ils n'ont pas trop joué dans le coin, donc on est content de pouvoir les accueillir chez nous.
2: Ouais.
3: Les Croquants, ils passent souvent, ils jouent tout le temps, mais c'est pareil, ça fait toujours son effet. Et là aussi, ils ont marqué quand même une génération, la mienne notamment, et ceux de la fin de la nuit. Donc, c'est chez nous, ils sont attendus, ils sont attendus, les deux groupes sont attendus. Et ensuite, le lendemain, là, on est sur la soirée rock, vraiment. Les amoureux du rock, vraiment, si vous ne savez pas quoi faire ce jour-là, venez. Puisque là aussi, on a Agatha Jones, bien sûr. Là, il n'y a pas besoin de parler d'eux.
2: Là, on part plus sur du punk rock metal.
4: Je connais pas.
3: C'est ça. Ouais. On n'est pas déçus. On a aussi Phil Maril. Qui vient jouer chez nous, et on a aussi les Buzzcocks, fameux groupe mythique anglais.
2: Eh oui, des années 70.
3: Exactement. Il n'y a plus qu'un seul des originaux, mais qui a pris le chant, mais quand même, ça reste l'esprit. Leur dernier album qu'ils avaient sorti était quand même toujours dans l'esprit de Buzzcocks. Et puis en plus, voilà, là, c'est l'occasion, puisqu'ils ont été... cette année une seule fois au Hellfest et la deuxième date qu'il faut en France, elle est chez nous.
2: Ça, c'est cool.
3: Donc on est un peu fiers. Donc voilà, si pour avoir l'occasion de les voir, il faut venir d'Alger. Ce sera l'occasion de découvrir et de voir les Buzzcocks en plus. Plus voilà, Phil Maril et Agatha Jones. Donc une belle soirée rock'n'roll.
0: Voilà, exactement. On va pouvoir manger sur place aussi, on va pouvoir boire un coup.
1: Et peut-être dormir vu que c'est sur deux jours.
0: Dormir, c'est bien aussi, ouais.
3: On n'a pas de camping parce que on est sur une cinquième édition et avoir un camping vraiment propre, carré, sécurisé, c'est quand même un chantier aussi qu'on n'a pas, mais il y a des aires de repos, donc tous ceux qui ont camping-car,
1: on peut se mettre un petit camion,
3: tout à fait, peuvent venir là sans problème, là il y a la place.
1: Ça se fait, poser une tente dans un champ à côté.
3: Alors ça se peut, mais il n'y a pas de camping à proprement dit avec les sanitaires.
1: Ou alors on ne dort pas pendant deux jours.
0: C'est bien de ne pas dormir aussi.
3: Il y en a qui... Ça peut, c'est une option, c'est plus difficile à tenir. Comme on dit,
0: mais c'est gratuit du coup.
1: C'est bien.
3: C'est là, oui.
0: Et puis si tu restes à l'intérieur du festival, tu ne payes pas le lendemain.
1: C'est clair.
2: Si tu fais un coup de main pour nettoyer, c'est bon.
0: Non, c'est pas vrai, je dis des bêtises.
3: Non, il vaut mieux pas encourager les gens à faire ça quand même.
0: Oui.
2: Du coup, on peut retrouver, on peut commander, réserver les places en ligne.
3: Tout à fait, on a la billetterie en ligne qui est ouverte. On a notre site avec le lien sur la billetterie, lesondelanuit.fr. Vous pouvez nous retrouver aussi forcément sur les réseaux sociaux avec les liens billetterie. Et vous pouvez voir un peu tout ce qu'ils ont fait et comment ça se passe un peu, tous les préparatifs.
2: On
3: a énormément de partenaires, de bénévoles.
2: Le prix de la soirée, c'est combien par soir ou
3: et alors, on est sur une soirée. Chaque soirée, c'est à 30 euros.
2: Ok.
3: Et on a un pass à 45 euros pour les deux soirs.
2: Ok, super. Et il y a des entrées pour les... C'est jusqu'à quel âge pour les enfants?
3: Alors, jusqu'à 16 ans, c'est gratuit. Au-delà, il faudra aussi payer l'entrée.
2: Okay.
3: Les mineurs sont bien entendu acceptés, mais il faut qu'ils soient accompagnés d'un adulte responsable.
1: Les enfants sont sous la responsabilité des parents.
0: Oui, tout à fait.
3: Ouais, voilà,
0: c'est bon de le rappeler.
1: Ce n'est pas un parc d'attractions.
2: Non. Sinon, ils sont récupérés pour des futurs bénévoles. Et ils restent sous le chapiteau.
3: Ouais, on les garde.
1: Et on les garde.
2: Fin d'élevage.
3: Vous pouvez les trouver à la restauration en train de peler les patates.
1: Mais du coup, en parlant de restauration, on n'est pas allé jusqu'au bout de... Qu'est-ce qui est proposé un peu sur place? Il y a des food trucks ou c'est l'asso qui organise? Comment ça se passe?
3: Alors là, c'est nous qui assumons toute la restauration. Là, on a une équipe de fous. Moi, avant d'être président, je m'occupais aussi de la restauration. Et non, on fait tout, que des produits frais, que des produits locaux. Je pense que notre fournisseur le plus loin doit être à 20-30 km maximum. Et oui, on a... Bon, après, c'est de la restauration quand même, un petit peu food truck. Hein. On est sur du magret de canard, des cœurs de canard... du bœuf de race mirandaise, donc une race locale. Puis on fait nos frites maison nous-mêmes. C'est pour ça que si les enfants sont perdus, on pourra les retrouver là-bas. Donc voilà, on fait tout maison, tout frais. C'est un gros boulot, mais on est assez fiers de ça aussi.
2: Pour manger des bons produits. Quoi.
3: Voilà, et tenu par des bénévoles exceptionnels qui ont toujours le sourire et qui sont super efficaces. Donc, au niveau restauration, c'est pas mal. Ici, on a quand même un partenaire avec des huîtres et des cipirons aussi.
1: Ah oui,
3: on voit pas souvent.
1: Dis donc.
3: Ouais, tout à fait. Non, mais on est dans le Gers quand même, on mange bien.
2: On sait se soigner dans le Gers.
1: Voilà. Est-ce qu'on boit bien aussi ou pas?
2: Ah bah oui.
3: Ah oui, forcément. Toujours avec modération, mais oui, on a un gros bar festivalier qui est en partie sous le chapiteau, en partie extérieur. Où là, pareil, vous trouvez de la bière locale faite par un artisan. Il y a même notre propre recette de bière, donc où on a une exclusivité qui se trouve que chez nous. Et après, on a aussi un bar à vin, avec là où si les gens ne sont pas trop bière, peuvent retrouver des vins rouges, blancs, rosés, locaux et même d'ailleurs, du champagne, enfin voilà, il y en a pour tous les goûts.
1: Huîtres champagne.
3: Ben voilà, c'est une bonne association, huîtres vin blanc, ça fait très bien, ouais.
2: Et Mélina, si vous déjà. Soirée.
0: C'est ça.
3: Ah ben, vous êtes les bienvenus.
1: Merci à toi.
0: Et de parler de ça à cette heure-ci, là, le mercredi à 19h47.
1: Ah ben, on a faim.
0: On n'a même pas le droit de partir avant 21h. C'est fou. Merci à vous.
3: On n'aurait pas dû parler de ce sujet. Ouais.
0: Ah ben, c'est non, mais il fallait bien, parce que moi, rien que pour ça, je vais venir. Tu vois.
3: Ben, voilà.
0: Donc, c'est que tu nous as donné envie.
3: Bon, mais tant mieux. Non, mais c'est chouette, on est encore petit, on va dire, avec tout ce qui peut se faire autour de nous, même pas loin, mais c'est un beau petit festival sympa, ouais.
2: Mais il n'y a pas besoin que ce soit grand pour être bien.
3: Non.
2: Au contraire,
3: tout à fait,
2: presque même.
0: Le son de la nuit.
3: Voilà. Mais bon, ouais, le son de la nuit. On a même des navettes en place qui desservent pas mal de villes du département, une navette intra-muros dans la ville qui permet aussi aux gens de venir très facilement et voilà, de profiter encore plus de la soirée.
2: Oui, parce qu'il faut expliquer que c'est à l'extérieur de la ville de Hoche.
3: Ah, oui, à l'extérieur, mais c'est quand même accessible à pied.
1: Oui,
3: des berges d'Hoche.
1: Ok.
3: Ouais, donc il y en a qui viennent à pied, il y en a qui viennent en vélo, il y a ce bus aussi pour ceux qui sont un peu plus loin à pied, qui peut les rapprocher ou les ramener proche de chez eux. Et après, ceux qui viennent vraiment de l'extérieur, il y a des trajets de navette aussi qu'on met en place. 2 euros l'aller-retour, donc...
2: Oui, ça va.
1: Et tout ça, on peut le voir sur ton site directement pour les trajets de navette, tout ça?
3: Ouais.
1: Ouais.
3: Tout à fait, tout à fait. Tout ça est détaillé. Il y a les liens qu'il faut pour aller sur les informations qu'il faut. Oui, on met tout ce qu'il faut là-dessus. Ouais.
1: Très bien.
3: Je peux en oublier, donc il vaut mieux que les gens aillent voir par eux-mêmes.
0: Merci beaucoup, en tout cas. Cher Loïc, d'être venu ce soir, d'être avec nous par téléphone pour nous parler de ce festival Le Son de la Nuit, c'est dans le Gers. Voilà, c'est les 11 et 12 septembre prochain.
2: On va faire découvrir ça en musique et on va continuer sur la playlist.
0: Exactement, on va vous faire écouter un petit peu ce qui va se passer dans le Gers ce week-end-là avec Loïc.
3: Merci beaucoup de m'avoir accueilli pour parler un peu de notre festival.
2: Ben avec plaisir.
3: Et j'espère que ça donnera envie à quelques Ariégeois de venir passer la frontière.
1: Et ça va, ça a combien de temps? Une heure et demie?
2: Une heure et demie, deux heures.
1: Une heure et demie, deux heures. Ça va.
3: Ça se fait, oui.
2: Moi, j'y serai.
0: Exactement.
3: Bon, écoutez, super.
0: Mais
3: d'ailleurs,
0: beaucoup.
3: Avant, juste parce que l'Ariège, le trajet, pour vous dire, se fait très facilement. Moi, j'en profite, je prends 30 secondes, parce que j'ai mon petit frère qui vit en Ariège maintenant, qui est un trailer en devenir et avec déjà des belles performances. Donc, je voulais lui faire un petit coucou. Ouais. Et si jamais vous suivez le trail, allez le voir sur Ultra
0: Ariège.
3: C'est le Ultra Trail Moustache, ouais. Oui, il avait gagné l'Ultra Ariège, il a gagné le Skull Trail.
2: Ah
3: la
2: oui.
3: Pika dernièrement.
2: Des bonnes petites performances, quoi.
3: Des bonnes petites, ouais. Et comme il a aussi besoin de soutien, voilà, et qu'il est près de chez vous, je lui fais un petit coucou. Et puis voilà, pour vous dire que la route, ça fait facilement de faire le trajet.
0: Tout à fait. Ben, merci, en tout cas. On n'est pas très loin.
3: Merci beaucoup à vous.
0: Et puis on embrasse aussi Radio Distorsion, qui sans doute seront également dans le coin là-bas, à Auch.
1: Alors, ils couvrent l'événement au festival ou pas?
3: C'est des amis.
0: Je ne sais pas s'ils courent, mais en tout cas, ils sont dans le coin. Et je suis sûr
3: qu'ils... Je ne vous entends plus très bien, mais oui, Radio Distorsion, c'est des amis.
4: C'est la distorsion.
0: Et ben voilà, merci beaucoup, en tout cas. On va... continuer en musique.
2: Sans voix.
0: Wow. Ça part déjà. Voilà, première émission, dernière émission.
3: Sans voix.
0: Ça me laisse sans voix, bien sûr. Merci beaucoup, Loïc. À très bientôt. Et puis on écoute les Innocents.
3: Merci beaucoup.
0: Tout de suite sur Oxygène FM et sur Radio Balade. Bonne soirée.
2: Ciao, bonne soirée.

0: Les Innocents, ici avec l'autre Finistère. Alors c'est marrant parce que apparemment il reste 1 minute 02 sur ce son, alors peut-être que je me suis dit que le fondu il allait faire 1 minute, je me suis dit c'est quand même particulier. En tout cas c'est un peu long.
1: Oula.
0: Donc on a repris l'antenne alors qu'il reste 1 minute au morceau, mais bon, je pense pas que vous vouliez écouter la fin.
1: Parce qu'il ne nous
0: plaît pas
1: d'ailleurs.
2: Très bon groupe, Les Innocents.
0: Ouais. Tu les as déjà vus ?
2: Oui, parce que j'avais fait leur première partie il y a bien longtemps, lorsque j'étais jeune, beau et svelte.
3: Et ah ouais, ça date.
2: Ouais, ça date, ouais. Merci.
0: C'est sympa,
2: et
0: d'accueil. Non,
2: très bon groupe. Et on parlait de ça, justement, du revival de tous ces groupes des années 90,
3: oui,
2: 2000.
3: Oui, c'est ça, ouais. Et bah, comme le Maril, c'est tout qu'il y a dans la prog. Ouais. Ouais.
2: C'est très sympa, ouais. Ça nous rappelle notre jeunesse.
3: Éternelle.
2: Éternelle.
0: Éternelle, bien sûr. Tout à fait. Qu'est-ce qu'on aura d'autre, lors de ce festival ?
3: Eh bien, en découverte, justement, il y a les Bad Bird. Voilà, ça, du coup, c'est le seul que je connaissais pas de toute la programmation.
0: Voilà.
3: Il en faut bien un, de temps en temps, que je connais pas.
0: Et que t'as pas vu en concert.
3: Et que j'ai pas vu en concert. Ouais. Ben, les Innocents, j'ai jamais vu non plus.
0: Donc, c'est vrai ?
3: Ouais. Je connaissais. Et les Buzzcocks aussi.
0: Je te crois pas. Peut-être que t'étais bourré, tu t'en souviens.
3: Non, quand même. Non. Déjà, je ne suis jamais bourré, ouais, sachez-le.
0: C'est vrai.
3: Et je me rappelle, je pense, de quasiment tous les concerts.
0: Les abus d'alcool est dangereux pour la santé, c'est pas consommé.
3: Avec modération. Mais des fois, modération ne vient pas.
0: CSA.fr. Ah non, ça existe plus. R-com. Et modération ne vient pas. Et mais oui. Après, il n'est pas invité des fois.
3: Ah ben voilà.
0: Il faut l'appeler. Hein. Ouais. Bon, voilà. Okay. Bad Bird.
4: Et manger 5 fruits et légumes par jour.
0: Voilà. Voilà. Et des produits laitiers aussi.
2: Il y a de l'orge.
3: Oui, c'est ça.
0: Ah, c'est bien.
2: Pour manger.
0: Ben voilà. Mangez votre bière. Un trou dans mon cœur. C'est le morceau qu'on écoute tout de suite.
3: Oh.
0: Sur Oxygène,
3: enfin,
0: sur Balade.

0: On sera toujours là pour vous.
1: Toujours.
2: Un trou dans mon cœur.
3: Ça envoie. Ça envoie. Hein.
0: Bah ouais, ça va être bon ça. Dans le Gers.
3: Oui.
0: Le son de la nuit.
3: À Auch.
0: À Auch, c'est les 11 et 12 septembre prochains.
3: À la plaine d'Andoumengue.
0: Voilà. On s'est fait la programmation du vendredi soir, là.
3: Voilà.
0: Et le samedi soir, c'est très rock.
3: Donc là, ça va. Ouais, samedi, c'est un peu plus pêcheux. Mais en fait, c'est un peu à l'inverse des Boissonneuses.
0: Ah oui.
3: Eux, ils font le côté plus cool le vendredi et. Enfin, plus, moins cool. Plus énervé, on va dire, le samedi.
0: Voilà. Voilà.
3: Et alors que les Boissonneuses, c'est le contraire.
0: Et toi, tu préfères les groupes énervés?
3: Bon, non, non.
0: On l'a bien compris.
3: Non, bon, en même temps, ça, ce qu'on vient d'écouter, ça envoie un peu quand même.
0: Ouais, c'est donc, cool. Là, ça prépare bien quand même.
3: Ah ouais.
0: Voilà. Et le samedi, qu'est-ce qu'on va retrouver?
3: Et donc le samedi, les Tagada Jones, les Silmarils et les Buzzcocks.
0: On commence par quoi? Oui, oui.
3: On peut du premier. Enfin, tranquille. Ouais, les Buzzcocks, les cool, vieux de la vieille, c'est le groupe des années 70.
0: Les vieux de la vieille.
3: Donc le morceau, je crois que c'est le Fallen.
0: Ever Fallen.
3: Ouais, c'est ça. Donc c'est un des plus connus. Et ils ont repris cette chanson dans Shrek 2.
0: Ah ouais,
3: ouais. Oh. Et, mais ce morceau date des années 78. Ça ne rajeunit pas du tout.
0: Eh ben disons. Le voici, ce morceau des Buzzcocks. Ever Fallen in Love.

0: Buzzcocks.
1: C'est bon, hein.
2: Ouais, tout à fait. J'adore cette émission parce que depuis, ça fait quoi, 3 ans, oui,
0: il serait temps
2: que tu es dans cette émission. Oui, c'est vrai que je l'aime que depuis cette année, hein, d'ailleurs. Cette émission, pas oui.
3: Je pensais que c'était une déclaration, moi, ce soir.
2: C'est ça. Et depuis 3 ans, en fait, genre oui est surpris, alors que c'est lui qui me donne les sons, tu vois, de la fin du morceau. Et là, il voit la lumière rouge, et oulala.
0: Mais parce que je discute avec mes collègues.
2: C'est ça. Et en plus, tu dis du mal des auditeurs pendant les sons.
3: On sait tout.
2: Et du coup, il faut absolument pas que je lève le micro pendant que tu es en train de parler.
0: Mais ils le savent que c'est tous des connards.
2: C'est sympa.
0: Voilà.
2: En tout cas, merci à toi pour cette.
3: Et merci à vous, les auditeurs, d'avoir du second degré.
2: Ouais, c'est ça. Auditeurs. Oui, parce que si t'as pas de second degré en écoutant cette émission,
0: ils nous écoutent pas. En fait.
2: Oui, ils ont déjà zappé.
0: Ça fait 3 ans qu'ils ont zappé. Hein.
2: Sur France Culture, c'est juste après.
3: FIP Monde.
2: Oh, ça, c'est bien FIP. Voilà. On en parlait d'ailleurs de FIP il y a quelques instants.
0: Toi aussi, tu discutes là-bas, dans ton bocal.
2: C'est ça, exactement, de FIP. D'ailleurs, France Inter Paris, vous le saviez?
0: Eh oui.
3: France Inter Paris, quoi?
0: Bah, c'est le FIP, ça veut dire. C'est les initiales. France
3: Inter Paris. Mais non.
0: Bah, si.
3: Ah bon, d'accord.
2: À l'époque, c'est Météo Paris, et puis t'avais les bouchons toute la journée.
3: France
2: Inter
3: Paris.
2: T'avais même les radars dans les années 80. Voilà. Bon, j'ai pas connu. Hein.
0: C'était un super groupe, les radars.
2: Exactement.
0: Un groupe de punk.
2: Ouais, ça flashait bien le soir. Sid Marils.
0: Oui.
2: C'est bien ça aussi.
0: Oui, aussi. Un bon groupe et bien énergique des années 90. Ça fait un 90, oui, 90.
4: Précurseur. Hein.
0: Qu'on a eu l'occasion de revoir il y a pas si longtemps avec notre ami Raph. Quand ils étaient passés au bikini.
2: Okay, on embrasse Raph qui est peut-être sur la route.
0: Il est sur la route. Et on a bien kiffé parce que toujours une très très bonne énergie pour leur retour sur scène. Parce qu'ils avaient fait une petite pause. Et c'est toujours aussi bon.
2: Et bien, voilà. On va écouter ça. No pain, no gain.
0: Voilà.
2: C'est ce qu'on écoute tout de suite.
0: C'est un des derniers morceaux.
2: Tout à fait.
0: J'ai fait exprès de ne pas mettre le plus connu de Courvite.
4: Tu as bien fait.
0: Voilà, ça change un peu.
2: Ça change un peu. Sur Oxygène FM et sur Radio Balade. Bonne soirée.

0: Silmarils.
1: Ici, bien sûr. Dans Stereoxyde, ça envoie bien. Et puis, on va finir
0: avec les Tagada.
1: T'as fait exprès, hein?
0: Bah oui.
1: Oui, tu l'as dit tout à l'heure, effectivement. Avec les Tagada Jones.
0: Crescendo.
1: Alors, il y a Morocon qui passe de temps en temps sur cette radio. Et là, c'est un autre morceau qu'on diffuse pas encore.
0: Voilà, c'est pareil, c'est un des plus récents, je pense, qu'ils ont sorti.
1: Ouais.
0: Donc, voilà.
1: À fleur de peau.
2: Très bon groupe aussi. Tagada Jones, waouh.
1: Ouais, ça scotche.
3: 30 ans, je crois.
2: 25 ans.
0: Je crois 30 ans.
2: Comme ça. Ouais. Bah, ils étaient passés au Wassonneuse d'ailleurs.
0: Bah oui, il y a 2-3 ans. Ouais.
2: On est aussi fait la première partie. C'est que des premières parties.
0: Bah, c'est déjà pas mal.
2: Ouais, c'est pas mal. Ça va.
1: Ah, bien sûr.
2: Et c'était d'ailleurs super. Et des mecs super sympas. Très
0: oui,
2: simples.
0: Ils sont cool.
1: Ouais, ils sont accessibles et
2: ah,
1: tout.
2: Ah ouais. Ouais, carrément.
1: Super. Tagada Jones, c'est ce qu'on écoute tout de suite. Vous écoutez Stereoxyde. Bienvenue.

0: Sabourine, Sabourine.
1: C'est toi qui as fait cette voix, oui, incroyable.
2: Non, c'est Mélina.
1: Ah, c'est toi, Mélina.
0: Ah, vous ne connaissez pas Mes Heures Sombres.
1: Incroyable. Mes Heures Sombres.
2: C'est pas du chat, a lâché un roux, en fait.
0: Je ne suis pas sûr que c'était un roux.
3: On ne veut pas tout savoir.
4: C'est vachement dur à faire, un roux à l'envers.
1: On va chercher une serpillère. Ah, non,
2: bon, mais voilà.
0: On c'est bien gras, on y est. Ouais,
2: c'est comment
4: le,
2: tu me parles?
4: C'est le GR. C'est...
2: Pourquoi tu dis quand c'est bien gras, tu me regardes? Et t'as vu, j'ai pas dit comme.
1: Elle s'aime pas cette émission. Hein.
0: Ah oui, là, là on y est, on est en plein cœur.
4: J'ai des cœurs de canard d'ailleurs en même temps.
2: Ah, ça donne envie. Entre deux huîtres.
1: Ah. Exactement, merci en tout cas. C'est magnifique ce qu'on vient de vivre. Dans un instant, on a la chronique de Mélina.
0: Oui.
1: Ça va être quoi ça? Qu'est-ce qu'on va découvrir?
0: Eh ben, vous allez découvrir, vous allez découvrir des sons que j'aime, ok? Non, si vous voulez, depuis quelques mois, je suis pas à la radio. Mais il faut que j'écoute quand même de la musique. Et donc, je me suis un peu concocté ma petite playlist et je me suis dit, je me suis fait un groupe radio Stéréoxyde et je me dis, je vais faire écouter ça. Et donc, du coup, en principe, je fais plutôt des chroniques sur un seul artiste où je vais un petit peu plus loin dans l'histoire de l'artiste, une petite chronologie sympathique sur l'évolution du son du groupe ou de l'artiste. Mais là, je me suis dit, on va faire une petite playlist sur le thème de la rentrée aussi, mais une petite playlist pour vous faire découvrir des sons que j'ai bien aimés ces 6 derniers mois et j'espère que ça va attiser votre petite curiosité ce soir.
2: Bon, donc, voilà. C'est des trucs que je connais pas.
1: Exactement.
0: J'espère que faire découvrir des sons. Ah, oui.
1: C'est un peu l'idée,
2: Celui-là, tu l'avais encore fait.
0: C'est jamais arrivé encore.
2: Peut-être une fois ou deux.
1: Peut-être une fois.
0: Une fois, il y a.
1: Pas plus.
0: Il y a 75 ans.
2: C'est quoi, des chansons paillardes?
1: Tu les connaissais pas toutes.
2: Et encore.
0: Trop poète. Ah, celle-là, je la connais pas.
1: Ah ben dis donc. Bon, on va découvrir donc ta chronique dans un petit instant. J'ai préparé un petit blind test aussi.
2: Ah.
1: Mais cette fois, rassure-toi, oui, pas de chanson paillarde à l'envers. Voilà, il n'y aura pas cette magnifique surprise ce soir. Ça reviendra dans l'année, ne vous inquiétez pas. Tout à fait. Et donc un petit blind test avec 4 morceaux à découvrir.
2: Allez.
1: Vous allez voir... sur un air très différent que l'original, mais c'est les mêmes paroles. Un petit blind test de rentrée. Écoutez.
2: Yes. Joe Dassin.
1: Joe Dassin ?
2: Non.

0: chanson en français.
1: Et ben donc,
2: non, c'est un...
1: l'original est en français. Ah bon. Tant pis si tu y perds. Il y a une chanson qui... Bienvenue au club et félicitations. Patrick Sébastien.
2: Non. Le plastique c'est fantastique. Ah putain, Plastique Bertrand.
3: Non, c'est pas Plastique Bertrand.
1: Ah non, c'est le Merfoot Beat.
2: Mais oui, bien sûr, c'est le Merfoot Beat.
4: Il l'avait sur le bout de la langue.
1: Ah bah non,

0: qu'on a vu il y a pas longtemps, bah, ça m'a...
1: Eh oui,
0: enfin l'an dernier.
2: Non mais moi j'ai pas le niveau les gars. J'ai pas le niveau.
3: Allez, peut-être pour celui-là.

0: Alors, qu'est-ce que
1: c'est pas... C'est impossible, c'est pas une vraie chanson, c'est pas, c'est pas possible. Mais non.
0: Mais si, en plus, vous les avez vus cette année, vous rigolez ou quoi?
1: T'as la, t'as la vraie version?
2: Ouais. J'aurais dit un truc de Gainsbourg, mais ouais, mais. Non, non.
3: Qui? Ça va se voir son âge?
0: Ouais.
1: Ah, ouais. Ah Piquons mon amour?
0: Non.
3: Mais non. Merde.
0: Ça pour aucun. Tyler, il va la, il va la chanter.
3: Il va faire une
0: reprise. 50 nuances de folk.
2: Mais j'adore. Hein. Moi, si je pouvais faire 50 nuances de chansons dégueulasses. Ça
3: serait... merde, qu'est-ce que c'est qu'il y avait?
1: Si c'était aux voissonneuses, il y avait qui aux voissonneuses?
3: Je sais jamais. Qui c'est que... Ma voiture est foutue. Y'a ce putain de mécano et son. Mais qui c'est qui chante ça?
1: On trouve pas, on trouve pas.

0: Non, mais je me suis trompé là, c'est pas ça.
1: Ah, très merde.
2: En fait, même
0: c'est pas le bon nom, attends, pardon.
2: Ah, la Ruquetta.
3: Ah, bah la Ruquetta,
0: non, c'est pas ça.
2: Bah, c'est pas
0: attends,
2: ça.
0: Mais non, c'était ça alors.
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0: Bon, c'était le petit-fils de Janine, mais j'arrive pas à retrouver
3: ah,
0: le.
3: Ouais.
2: Ah ouais, mais tu vois, je les avais, oui, oui.
3: On l'avait pas, bien, on l'avait pas, on l'avait pas.
0: Bon, ah oui,
3: mais
0: vous l'aviez
3: pas. Ah ouais, mais en tout cas, la reprise country était pas
2: sûr,
3: mal.
2: C'est sûr, les trucs pas connus, toi.
3: Et j'ai mis un
0: effectivement.
3: En tout cas, elle reste dans la tête. Et voilà, ouais. Y a quelque chose, y a quelque chose.
0: Allez, autre morceau, peut-être que celui-là, vous l'aurez.
3: C'est co-country.
1: Shania Twain.
0: Ah ouais, c'est country, lovely country.
2: Joli papa. Ah. Oui, c'est la rue qui est à nous.
0: Ah, ouais, voilà.
3: Rue qui est à nous.
2: Voilà. Bon, celle-là, c'est rapide.
3: Hein.
2: un remix.
0: Tu vas pouvoir le mettre dans toutes
1: les
0: chansons.
1: Le mec est en boucle.
0: Et puis le dernier, c'est celui-là.
3: Yeah.
4: Yeah. Je chante dans les glavios, un groupe punk de Normandie.
2: Ah, putain, je connais ça.
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3: En tout cas, ça passe en country. Hein.
4: Quand au bout d'un quart d'heure, on a assez fait de bruit, on s'assoit dans le foin et on chante ce refrain.
0: Là, je suis déçu, oui.
2: Mais non, mais je connais en fait, les premières paroles directes, mais j'ai pas la...
4: Si j'avais le portefeuille de Manu Chao...
0: Les
4: Wampas.
0: Eh bien, les Wampas, oui, bien sûr.
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0: Bien sûr, bien sûr, bien sûr. Eh oui, c'était le morceau des Wampas.
4: 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Si j'avais ton portefeuille de Manu Chao.
3: J'ai pas les paroles, mais c'est pas grave.
2: C'est le portefeuille de Manu Chao.
1: Si tu mets les impôts au cul, ça marche.
0: Voilà, les gens, c'est vrai. Je pense qu'il est, ouais, il est énervé. Je pense que lui, il pourrait le chanter. Ça, tu vois. C'est pas mal, hein, c'est pas mal. Allez, juste pour Tyler, pour qui. Ils comprennent un peu, voilà, les paroles de la chanson.
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1: Quel quatrième pneu gratuit.
0: Exactement, voilà, mais c'était le blind test de la rentrée. C'est merveilleux.
2: Toute beauté.
1: Très long.
0: Tout ça pour donc passer maintenant à la suite avec la chronique de Mélina. Ah. Et oui, oui, il va pouvoir rejoindre le studio technique. Ouais. Comme à son habitude.
2: Et on va se mettre un petit morceau en attendant.
0: Et ouais, juste avant, donc, on se met un petit morceau dans la programmation de notre ami Oui Oui.
2: Ah oui, mets-moi un petit morceau.
0: Oui, je vais te mettre ça tout de suite. June Bug, avec le Clap Your Hands.
2: C'était une découverte cet été. Ils ont joué au Jardin Extraordinaire à Liorac.
0: Oh, c'est parfait ça.
2: C'est très sympa.
0: Mais voilà. Écoute, ben, on va écouter ça. June Bug, Clap Your Hands. Et puis c'est la chronique de Mélina dans un instant sur Oxygène et sur Balade.
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Bonjour à toutes et à tous et bienvenue dans l'émission Stéréoxyde. Ce soir, nous sommes le mercredi 2 septembre 2026 et ça y est, les vacances sont derrière nous, les réveils sonnent à nouveau, les agendas se remplissent, les cartables ressortent des placards et les transports reprennent leur balai quotidien. Bref, c'est la rentrée, mais aujourd'hui, j'ai envie de vous proposer une rentrée un petit peu différente. Pas de liste de bonnes résolutions, pas de cette année je vais faire du sport tous les matins, pas de cette année je vais arrêter de procrastiner, non. Pour cette rentrée 2026, je vous propose simplement de prendre le temps d'écouter. Parce qu'une rentrée, finalement, c'est quoi ? C'est un nouveau départ. C'est parfois le moment de changer de rythme, de tourner une page, de retrouver ses repères et justement de les perdre un petit peu de temps en temps. Et pour accompagner cette rentrée, je vous ai préparé une petite playlist, une sélection très personnelle que j'ai concoctée depuis mes quelques mois d'absence à la radio, avec des artistes venus d'univers complètement différents, du folk, alternative, hip-hop, piano, reggae, blues, soul, R&B. Des artistes que vous connaissez peut-être déjà, hein, oui, mais aussi quelques découvertes. Alors on commence à prendre un petit peu de hauteur direction le cosmos.

Et voici une première respiration avec le groupe Blue et Cosmos sur le titre Cosmos. Un choix qui me semblait parfait pour commencer cette playlist parce qu'avant de replonger dans le rythme de septembre, il faut parfois prendre un petit peu de recul. Cosmos est un single du groupe de folk écossais Blue ou DLU sorti au printemps 2026. C'est un groupe de musique traditionnelle et alternative écossaise composé de 5 membres. Le groupe s'est officiellement formé le 1er novembre 2017. Musicalement, ce groupe associe les mélodies de folk écossaise traditionnelle et de chants en langue gaélique à une section rythmique moderne influencée notamment par le funk, le disco et la musique dance. Et finalement, le Cosmos, c'est une belle image pour une rentrée. On revient sur Terre maintenant avec la tête encore un petit peu dans les étoiles avec le titre Humble.

Vous venez d'entendre Run et Eden Nash avec Humble, un morceau sorti en 2019. Run, de son nom Ren Gill, né en 90 à Bangor, au Pays de Galles. Je crois qu'on dit Bangor, Bangor, bon, vous me corrigerez, hein, chère auditrice et auditeur. Et un auteur-compositeur, Run, c'est un auteur-compositeur, interprète, musicien, rappeur, producteur et réalisateur gallois. Un artiste connu pour une musique très libre, à la frontière du rap, de l'alternative et de la chanson, avec une écriture souvent très très très personnel. Vous verrez directement sur les réseaux, vous tapez Run, R-E-N, et vous verrez, c'est un artiste. Je ferai sûrement une autre chronique que sur lui, que sur lui. Ce titre Humble est accompagné par Eden Nash, une artiste pop contemporaine avec des influences R&B. Elle a notamment sorti des projets comme l'EP Lonely et des singles comme Humble qui permettent de découvrir son univers artistique. Le morceau est construit autour de cette idée de rester ancré malgré les chutes et les difficultés. Et ça aussi, c'est la rentrée. Parce qu'on nous demande souvent de repartir sur un rythme bien soutenu pendant cette période, et moi je dirais plutôt, pas besoin d'être parfait pour recommencer. Et puisqu'on parle de recommencer, il est temps maintenant de changer complètement d'ambiance. Un piano, un beat et une rencontre assez spectaculaire avec le titre Oro.

Ça, c'était Trinix et Sofiane Pamart avec le titre Oro, une rencontre entre la production électronique de Trinix et le piano de Sofiane Pamart. Trinix s'est notamment fait connaître grâce aux plateformes numériques et au streaming avec une musique qui navigue entre électro, pop et influences multiples. Et face à eux, Sofiane Pamart. Pianiste et compositeur français formé au Conservatoire de Lille et médaillé d'or, Sofiane Pamart s'est d'abord fait connaître dans le monde du rap français avant de développer sa carrière solo. Son parcours lui a permis de faire sortir le piano classique de ses cadres habituels et de les faire rencontrer et de le faire rencontrer la pop culture, l'électro et le rap. Et Oro, c'est exactement ce que j'aime dans cette playlist, le mélange, la mixité. La rentrée, ce n'est pas forcément un retour dans une routine. C'est aussi s'accorder le temps de mélanger les expériences, les rencontres, les influences. Et justement, après le piano et l'électro, on repart vers notre continent musical, direction le Pacifique.

entendre Marcus Gad avec l'artiste Tamal sur le titre Tempo. Et ce titre porte particulièrement bien son nom parce que la rentrée, c'est aussi une histoire de tempo. Après 2 mois où le temps semble parfois ralentir, septembre nous demande soudainement d'accélérer. Marcus Gad est originaire de Nouvelle-Calédonie. Là-bas, peut-être qu'on accélère pas assez. Son univers musical se situe entre reggae, roots, soul et spiritualité, avec Tamal, beatmaker et producteur parisien qu'il connaît depuis 2009. Marcus Gad construit une musique qui mélange reggae, influence du monde et production contemporaine. Leur collaboration s'est notamment concrétisée avec le projet Brave New World. Le titre Tempo est justement inspiré par un voyage au Maroc et mélange des sonorités traditionnelles avec une production beaucoup plus contemporaine. Alors pour cette année, mon conseil, ne laissez pas les autres choisir votre tempo, trouvez le vôtre.

Et là, changement de décor, on part à Austin, au Texas, avec Jackie Vinson et Always Free. Jackie Vinson est une chanteuse, guitariste et auteure, compositrice. Elle est originaire d'Austin et a étudié au prestigieux Berklee College of Music. Excusez-moi pour l'accent. Hein. Elle possède cette particularité assez rare. Elle maîtrise aussi bien le piano que la guitare et son univers navigue entre blues, rock, soul, R&B et électro. Et le titre Always Free me paraît presque être une déclaration parfaite pour une rentrée. Toujours libre, libre de changer, libre de recommencer, libre de ne pas suivre exactement le chemin prévu à la rentrée. C'est aussi ça, une playlist personnelle. Elle raconte quelque chose de celui ou celle qui l'a construite et la mienne continue avec une nouvelle découverte.

Lévi SCT avec Sérénade et avec ce morceau on ralentit légèrement. Lévi SCT, je dis SCT parce que c'est vraiment SCT, de son vrai nom Lévi Schechtmann, né en 99, est un pianiste allemand à la croisée des genres. Sous son nom de scène Lévi SCT, il réinvente l'expérience du récital classique en mêlant la virtuosité de Bach, de Chopin et l'intensité du hip-hop et de la house. Un univers musical à la fois audacieux, cinématographique et résolument contemporain. Parce que dans une rentrée, parce qu'on revient toujours à la thématique des départs, la rentrée, il y a aussi les petits, tout petits moments. Le trajet du matin, les bouchons aux heures de pointe à Pamiers le matin et le soir, la fenêtre du bus, le café avant de commencer la journée, quelques minutes seul avec ses écouteurs ou à sa radio. Et parfois, c'est précisément dans ces petits moments que la musique prend toute sa place. Cette playlist que je vous propose aujourd'hui, finalement, c'est un peu ça, une bande-son pour reprendre sa route. Parce qu'au fond, chaque rentrée nous demande de reprendre le rythme, mais rien ne nous oblige à reprendre exactement le même rythme qu'avant. Alors cette année, pourquoi ne pas changer de cadence? Pourquoi ne pas écouter quelque chose qu'on ne connaît pas? Pourquoi ne pas laisser une chanson nous emmener ailleurs? Et pour terminer cette chronique sur Stéréoxyde, j'avais envie de revenir vers une voix que l'on connaît bien, une voix soul, une voix chaleureuse, une artiste qui sait parler de la vie, du désir, des émotions et de cette énergie qui nous pousse à avancer. Pour fermer cette parenthèse musicale, je vous propose Jill Scott avec le titre Pressure. À très bientôt sur Stéréoxyde. Bonne soirée.

0: Yeah.
1: Oh yeah.
0: Oh yeah. C'était bon tout ça.
2: Eh ben ouais.
1: Eh ben j'espère que ça vous a plu.
0: Oui, des belles découvertes. J'ai même pour moi.
1: Oh là là.
0: Elle est contente, elle est contente.
1: Ah, je suis trop contente. J'ai fait découvrir des sons. Oui oui. Ah oui.
2: Est-ce que tu connaissais un son là-dedans?
0: Oui. Oui. Même deux, trois, ouais.
1: Ah, vas-y, dis-moi lesquels.
0: De mémoire, je sais plus.
1: Attends.
3: Cathy Dunstall. Non, merde.
1: D'où tu sors ce nom? Ren.
0: Alors, il y avait. Ah ouais, Ren.
1: Ça, tu connais. Trinix, tu connais, c'est
0: ouais,
1: sûr.
0: Aussi. Sophia Pamar.
1: Marcus Gadd, tu connais.
0: Sophia Pamar est passé, je crois, à Carcassonne.
1: Jackie Vinson, tu connais.
0: Et oui, ça, oui.
1: Ok. Voilà. Lévi.
0: Et ça, non, je connaissais pas.
2: Ah, ben bah, yes. Voilà. C'est gagné.
1: Voilà.
2: Bravo.
0: Non, mais Lévi,
1: c'est gagné, c'est gagné.
0: Lévi, le premier aussi, Cosmos. Enfin.
1: Ouais.
0: Je pas. Non, mais bien.
1: Voilà.
0: Bravo, bravo.
1: Oh, Jill Scott, c'est sûr.
2: Impeccable.
1: Bon, voilà, enfin.
2: C'était
1: titre.
2: Cool.
1: Ouais, merci.
2: Enfin, Mélina qui revient dans cette émission, ça fait plaisir. Voilà, merci. Pour les auditrices et auditeurs de Radio Balade qui ne te connaît qu'en best-of.
1: Exactement.
2: Mais tu, oui. Voilà, oui. Tu es là ce soir avec nous.
0: En son et en micro.
2: Exactement. On va passer à l'agenda des meilleurs concerts à faire dans le coin, petite sélection par Oui Oui avant de se quitter bien sûr avec un concert.
0: Oui, des concerts d'ailleurs.
2: Oui, une rediffusion concert juste après.
0: Ah oui,
1: dans 10 minutes, rediffusion concert.
2: Et voilà.
0: Et d'ailleurs, il y a deux concerts. On a le principal
1: intéressé
0: qui est là, donc il peut lui-même faire sa pub, non?
2: Ouais, ouais, avec plaisir. Si ça l'intéresse, bien sûr.
3: Ouais, ça m'intéresse.
0: Ouais. Toujours pour faire la pub, toujours.
3: Réouverture vendredi du Barrio Loco à Foix.
2: Ouais.
3: Et on a la chance de faire cette réouverture donc après l'arrêt estival, comme chaque année. Donc venez nombreux, 20h, ouverture. Concert à 22h de 50 nuances de rock. Très bon groupe.
0: Très bon groupe de moi-même.
1: On a eu des échos, c'est apparemment c'est un bon groupe.
2: Ouais, c'est pas mal. Qu'ils sont venus aussi. T'étais là?
3: Ouais, j'étais là. Je suis parti vite parce que. Bon, voilà. Et samedi, le Pré-Lombard aussi.
2: Camping.
3: Tarascon, ouais, le fameux camping. Donc, un des derniers concerts de l'été aussi là-bas, avant la fermeture. Il y en a un, c'est la réouverture et l'autre, c'est la fermeture.
2: Voilà, tu fais des transitions.
1: Hivernal, je crois qu'on dit hivernal.
3: C'est ça. Ouais. Petite fermeture hivernale et avant ben, on est l'avant-dernier concert je crois de l'été puisqu'ils ont un bar-restaurant aussi qui s'appelle Été 91 donc ouvert à tous, pas qu'aux clients du camping et ça sera samedi 6 septembre vendredi 5 le Barrio Loco et samedi 6 septembre le Pré-Lombard à Tarascon sur Ariège.
1: Tu es sûr pour cette année 2026?
2: Merde, c'est tous les deux.
1: Alors c'est samedi, c'est vendredi 4 et samedi 5.
3: C'est ça que je voulais dire.
1: Ouais. Le vendredi 4 septembre.
3: Vendredi 4.
1: C'est où le vendredi 4?
3: Au Barrio Loco.
1: Et samedi 5?
3: Au Pré-Lombard.
1: Waouh, nickel.
2: Impeccable.
0: Bon ben voilà, j'ai un coup de
2: c'est terminé. Il n'y
0: a rien d'autre.
2: La prochaine, il y a DJ Oui Oui qui a mis
0: ça. Alors voilà, bah on continue, voilà, parce qu'après il y a d'autres styles musicaux aussi, hein, voilà. Enfin, il y a des trucs mûrs. Et...
3: c'est pas dur. Hein.
0: Oh, quand même. Mais non. Non,
3: je promets que je ferai la chanson avec les trucs des impôts.
0: Bientôt, bientôt. Tu viens nous la faire une exclusivité ici en direct.
3: Promis.
0: Allez. Paris.
2: C'est parti.
0: Allez. Et on continue donc à la base nautique à Mercus, à la Guinguette, avec le copain DJ Push It qui jouera vendredi 4 septembre. Donc c'est un DJ set gratuit et c'est de la World Bass Music. Le lendemain, toujours au même endroit, il y aura DJ Ni. Là ce sera de l'électro house techno funk. Nous aurons pour le vendredi 4 septembre encore à partir de 19h30 c'est un duo itinérant créé de la musique originale fortement influencée par l'Amérique latine. Donc ça s'appelle voilà, mestizage, hein, voilà, je sais même pas le traduire en fait. C'est très compliqué.
2: Ouais, ok.
0: Mestizage.
1: Je pense que les J, c'est des re.
0: Mestira.
1: Mestizaje.
3: Mestizaje.
0: Enviare.
1: Enviare.
0: Voilà. Bon, c'est un duo qui jouera donc au Globetrotter vendredi. Ah ouais, là.
1: Ah, mais on est réputé. On est réputé dans l'émission pour faire de super bons accents.
0: C'est pas bien derrière. C'est pas parce que c'est derrière une huître que. Qu'on peut pas te frapper. Ah non, mais sérieux, les invités se moquent depuis
2: oui,
0: quand?
2: Oui, c'est ça.
0: Je l'entends d'ici.
2: Le soutien.
0: C'est pas bien. Mais vas-y, lis, regarde, à toi. Ah, tu vois?
2: J'ai entendu le micro.
0: Bon, ben voilà, bon, ben, un duo avec du style d'Amérique latine, ça se passera au Globetrotter vendredi soir à partir de 19h30. Qu'est-ce que nous avons d'autre? Nous avons tous les vendredis, donc là c'est au bar Patagonia, c'est à Axe-les-Thermes. Là c'est le copain DJ Sneybass qui présente la soirée Pantera Rosa. Donc c'est musique acide, tech house, groove latin, vibe baléar et Amérique du Sud.
2: Et chansons paillardes aussi pour.
0: chansons paillardes d'Amérique du Sud.
2: Voilà, exactement.
3: C'est possible. Oh, c'est un peu plus compliqué.
0: Ça passe, ouais, ça passe.
2: Ça n'aperçoit pas.
1: Je pense qu'on peut faire un quiz à l'envers dessus.
0: on part sur Toulouse aussi, à Balma exactement, pour le vendredi 4 septembre, avec une soirée avec des tributes. Donc il y aura un tribute de Stone Sour, c'est le groupe Absolute Zero, un tribute de Foo Fighters avec Smokey Stovers, et un tribute de Muse avec Stone of Stones, donc à l'engrenage à Balma, et c'est 10 euros l'entrée. Nous avons toujours l'ami Pucci qui jouera le lendemain, donc le samedi, à Foix. Il sera accompagné de l'ami Drumdy. Voilà, et là c'est pour fêter les 2 ans de l'univers de Zoé, la fleuriste de Foix. Voilà, donc il prépare une soirée, c'est à partir de 18h30. Donc sur place il y aura une petite restauration, une buvette. Voilà. Donc c'est rue 6 rue de Bail à Foix. Là on part dans le Gers encore une fois, les 4, 5 et 6 septembre il y aura Sam Africa, festival africain, avec un marché artisanal, des animations, des stages, des stands avec des associations, des artisans, des concerts. Voilà, donc vous pouvez tout retrouver sur www.sam-africa.com. Nous avons aussi le 5 septembre un concert à la Fourche à Foix, donc c'est Kazan Live, c'est une soirée rap et il y aura aussi avec un open mic et des guests, c'est à partir de 20h. Et toujours pour finir, donc le samedi 5 septembre à l'Orge Folle, nous aurons Jazz Nomad. Donc oui, l'Orge Folle, c'est la brasserie qui se trouve à Rimont.
2: Rimont, oui.
0: Ouais. Et donc Jazz Nomad, c'est des standards de jazz, chansons françaises et orientales. Voilà pour l'agenda concert.
2: Merci beaucoup, cher Oui, et merci à vous toutes et tous. Merci Tyler, merci Mélina, merci Oui.
0: De rien.
2: On va se retrouver.
1: Merci Maxime.
2: Et
1: merci
2: Maxime. Mais quelque part dans le mois.
0: Pas merci Solange. Et merci. On se retrouve la semaine prochaine.
2: On va se retrouver bien sûr la semaine prochaine et
0: avec une nouvelle chroniqueuse.
1: C'est vrai Tyler. Qu'on n'a pas donné la particularité un petit peu de cette nouvelle saison 6.
0: Chroniqueurs vont tourner.

0: Oxygène est sur Radio Balade.
1: Yes.
0: On vous souhaite une très bonne soirée. Laura Cox pour terminer, oui.
1: Le morceau sera en concert à Toulouse le 2 octobre à La Cabane.
0: À La Cabane.
1: Voilà.
0: C'est cool ça.
1: J'y serai.
0: Et tu y seras. Et Laura Cox aussi, finalement. Don't need to try order. Voilà, c'est le morceau qu'on écoute tout de suite sur Oxygène et sur Balade.
2: Bonne soirée.
3: Bonne soirée.
1: Au revoir.

Bonjour à toutes et à tous. On est Trio Mino, un trio de jazz toulousain, donc. Et on va vous jouer du jazz et un petit peu de fusion aussi. Donc, vous entendrez des influences funk, groove et bien d'autres. Pas classique, désolé pour les puristes. Bon concert à vous.

Merci beaucoup. Donc on vous a joué trois reprises, dont quelques-unes qu'on a éventuellement détruites. Encore de grosses excuses aux puristes. Et là, on va vous jouer une première composition. Donc on vous laisse découvrir notre univers du fusion.

Merci beaucoup. Donc, on vous a joué un petit blues de Monk, si jamais il y en a qui connaissent. Et là, on va revenir dans du plus fusion avec Chinese Medicinal Herbs.

faire une musique d'attente. Merci beaucoup. On vous a joué encore 3 reprises. Et là, on va vous faire une nouvelle composition qui s'appelle Biome. J'espère que ça va vous plaire.

Merci beaucoup, on espère qu'on vous a fait voyager un petit peu avec, avec cette composition. On va enchaîner avec une reprise et puis ce sera notre dernier morceau après tout ça. Voilà. Je reparlerai un petit peu de notre dernier morceau qui sera une composition aussi.

0: Merci beaucoup, c'était Triomino. Merci beaucoup à la technique et au festival de nous avoir accueillis ici. C'est un super endroit. On espère que vous avez profité de la vue. Je vous souhaite beaucoup de fun pour les groupes qui arrivent. Ça va envoyer du lourd. On a écouté un petit peu au balance, ça va être super. Donc voilà. Merci beaucoup.
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1: Je vais faire une chanson en français d'un groupe des années 80, un groupe français qui s'appelait Bijoux. Et ils avaient fait un album qui s'appelait OK Carole. Et ce morceau s'appelle Oh, décide-toi.

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